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2: Soyez les bienvenus sur Musique 3. Il est 7h, on s'informe.
3: Bonjour à tous. Le vote aujourd'hui du décret programme contenant toute une série de mesures d'économie dans l'enseignement. Mais nous verrons que du côté des professeurs, la colère ne retombe pas. Un nouveau cessez-le-feu entre Israël et le Liban, à condition que le Hezbollah pro-iranien cesse ses tirs vers Israël. Et puis en tennis, les demi-finales dames aujourd'hui à Roland-Garros. Et une joueuse qui surprend tout le monde, la Polonaise Maja Kwalinska. Elle est 114e mondiale. Bienvenue à tous, il doit donc être voté aujourd'hui le fameux décret programme qui reprend les réformes et économies prévues dans l'enseignement. Vote prévu donc au Parlement de la Fédération Wallonie-Bruxelles, un texte dont ne veulent pas les enseignants. Un appel à une large grève est lancé pour ce jeudi après des semaines de mobilisation. Hier encore d'ailleurs à Bruxelles, une manifestation était organisée, des profs qui ne comptent pas s'arrêter là.
4: Plus on avance et plus on a l'impression que le gouvernement veut le bras de fer. S'ils veulent le bras de fer, évidemment, il l'aura. On voit qu'ils veulent aller vite. Est-ce qu'ils ont peur? Je ne sais pas. Mais en tout cas, nous, on n'a pas peur. On va aller jusqu'au bout.
5: Mais on a vu que la majorité mettait vraiment une forte pression. Donc je pense qu'on ne va pas se mentir, ça va peut-être passer. Mais ce qui est très, très important, c'est une prise de conscience de l'ensemble de la population. C'est jamais trop tard.
6: Le mouvement continuera de grossir après le vote, après les vacances scolaires. C'est certain qu'on ne lâchera rien.
3: Des réactions recueillies par Tidiem Kouach et le texte soumis au vote aujourd'hui. Eh bien, c'est un peu un texte fourre-tout. De nombreux changements, et pas seulement la réforme qui fait beaucoup parler, Marc Sirleuro, les 2 heures en plus en classe que les enseignants de secondaire supérieur vont devoir assumer, mais sans gagner plus.
7: C'est l'une des mesures symboliques qui a crispé les enseignants. Elle rapporterait 120 millions d'économies. Le régime de traitement des enseignants mis en disponibilité pour maladie est aussi revu à la baisse. Le décret programme prévoit également de ventiler autrement, en le réduisant, le système de gratuité des fournitures scolaires et des repas. Enfin, l'enseignement supérieur est aussi touché via une hausse du Minerval de 835 euros. Il passera à 1194. Le système de bourse et d'aide est bien sûr maintenu, mais plus d'un étudiant sur deux passera à 1194 euros. Et dans bon nombre de hautes écoles, le Minerval était jusqu'à présent beaucoup moins élevé que 835 euros. Mais pour le gouvernement, ces mesures d'économie sont indispensables vu le contexte budgétaire de la Fédération Wallonie-Bruxelles.
3: Et les débats en séance plénière commenceront à 14h cet après-midi avant un vote attendu dans la soirée et une entrée en vigueur de ces mesures dès la rentrée scolaire prochaine. L'eau du robinet est à nouveau potable dans l'entité de Nivelles, dans le Brabant wallon. Par contre, les résultats d'analyse montrent que l'eau est toujours impropre à la consommation suite aux orages ce week-end à Ham-sur-Sambre, mais aussi à Velaine-sur-Sambre et à Auvelay. Les distributions d'eau potable là-bas se poursuivent donc. L'actualité judiciaire et après les plaidoiries de la défense hier, le procès de Paolo Falzone marque une pause pour 4 jours aux assises de Mons. Il reprendra mardi avec les répliques des parties civiles aux arguments de la défense. Hier, l'avocat du principal accusé a contesté toute intention de tuer et plaide l'homicide involontaire pour l'ensemble des victimes. Un jeune de moins de 16 ans aperçu au volant d'un bus tech dans la nuit de lundi à mardi. La scène s'est passée à Moucron et ce jeune n'en est pas à son coup d'essai. Depuis 4 ans, il subtilise des voitures ou des bus en s'introduisant chez des sous-traitants. Il se cache jusqu'à la nuit et puis roule une bonne partie de la nuit et abandonne enfin les véhicules. Alors aucun accident à déplorer, mais si ce scénario se reproduit malgré les décisions de justice, c'est que les places en IPPJ, en institution publique de protection de la jeunesse ou en centre spécialisé, eh bien ces places manquent. Et le procureur du roi, Vincent Mac, est en colère.
8: On a ici un garçon qui représente parfaitement toute une série d'autres situations. Il va rentrer ce soir chez lui, devrait être pris en charge avec un accompagnement, notamment sur le plan thérapeutique, parce que ce garçon a besoin de soins. Il a besoin évidemment aussi de rappels à la loi. Il les a déjà eus, il a déjà fait des séjours en IPPJ. Donc ces besoins-là aujourd'hui ne sont pas rencontrés. Il va rentrer chez lui avec évidemment le risque que cela se reproduise et que dans 2 ans, quand il sera majeur, 18 ans, eh bien, on n'aura qu'une seule réponse pour lui, ce sera la prison, on n'aura rien résolu, évidemment. Donc c'est une espèce de colère que de se dire, ce sont des situations qui sont prioritaires. Si on n'investit pas aujourd'hui dans une jeunesse qui va mal, mais demain, c'est des citoyens qui iront mal et qui, à mon avis, nous poseront de sérieuses difficultés. Donc cette espèce d'urgence, il faut qu'elle soit enfin entendue.
3: Et de son côté, la société des techs précise avoir demandé à l'exploitant privé des bus de prendre de plus importantes mesures de sécurité. Dans l'actualité internationale à présent, Israël et le Liban d'accord pour un nouveau cessez-le-feu à condition que le Hezbollah pro-iranien cesse ses tirs vers Israël. De nouvelles négociations entre les deux pays devraient démarrer d'ici 2 semaines. Alors un cessez-le-feu était déjà censé être en vigueur depuis la mi-avril, mais il n'est pas respecté. Hier encore, les bombardements israéliens ont fait plusieurs victimes. Le Liban continue donc d'enterrer ses morts, comme ses 6 membres d'une même famille, la famille Abdallah, tuée dans une frappe lundi soir. Reportage dans le village de Wardinier, des envoyés spéciaux de Radio France, Timour Osturk, Benjamin Touot et Charbel El-Sherif.
9: Un homme aux cheveux blancs et aux yeux rougis sort de la petite mosquée de Wardinier par une porte encadrée par 2 affiches du Hezbollah. Aujourd'hui, il enterre sa fille, son beau-fils et ses 4 petits-enfants.
10: Ce sont des martyrs. Nous sommes des civils. Un civil ne doit pas être pris pour cible. Ils ne m'en ont laissé qu'un seul.
9: Un fils de la famille Abdallah, blessé, est l'unique survivant, raconte Fadel, un voisin.
11: Il reste un seul enfant. C'est le petit garçon. Il a à peu près 5 ou 6 ans de temps.
9: Il reste quoi du bâtiment ?
11: Rien du tout. Rien.
9: La famille Abdallah était déplacée. Elle venait d'un autre village, plus au sud, dans un secteur désormais occupé par les troupes israéliennes. Turban blanc sur la tête, Youssef Ali Abbas, le cheikh de Wardinier, assiste à la cérémonie.
12: Ils seront transférés dans leur village d'origine, Inch'Allah. Le calme reviendra dans le sud et l'occupation israélienne prendra fin.
9: En attendant, les 6 cercueils, enveloppés dans des drapeaux libanais, sont portés à travers le village. La foule les accompagne jusqu'au cimetière, derrière les oliviers, pour ensevelir temporairement la famille Abdallah.
3: Et côté iranien à présent, Téhéran affirme qu'aucune avancée concrète n'a été obtenue dans les discussions avec les États-Unis pour mettre fin aux tensions au Moyen-Orient. L'Iran qui met en garde contre une reprise à grande échelle du conflit. Dans le Golfe, les attaques se multiplient. Le Koweït dit avoir été visé hier par 13 missiles balistiques et 17 drones iraniens. De nouvelles attaques qui ont d'ailleurs fait remonter les cours du pétrole. En tennis, à Roland-Garros, place aux demi-finales féminines à partir de 15h. L'Ukrainienne Marta Kostyuk contre la Russe Mira Andreeva. Et puis une autre russe Diana Schneider contre la polonaise Maja Kswalinska. Kswalinska, invitée surprise, 114e mondiale, qui avait éliminé Elise Mertens au 2e tour. Et Christine Anquet, elle joue à Paris depuis plus de 2 semaines.
13: Maja Kswalinska a déjà gagné 8 matchs dans ce tournoi, un de plus qu'il n'en faut habituellement pour soulever le trophée. Et cela s'explique bien sûr par ses 3 matchs gagnés en qualification. Elle rappelle que la phase qualificative d'un grand chelem, c'est déjà un grand chelem et c'est déjà très relevé. Je pense que le niveau est très proche entre les qualifications et le tableau principal. Et les joueuses qui participent aux qualifications sont excellentes. Ce sont des compétitrices. On doit juste avoir confiance, nous battre et croire qu'un jour on y arrivera aussi. C'est ce que je retiens de cette expérience. Un homme, un seul, a un jour réussi le même parcours à Roland-Garros et c'est un Belge, Philippe de Hulf, en 97. Mais une joueuse a fait mieux en Grand Chelem. Il y a 5 ans, la Britannique Emma Raducanu a gagné l'US Open en sortant des qualifications. Pour en revenir à notre Polonaise, Maja Kswalinska, elle a le même âge que sa compatriote Iga Świątek, quadruple gagnante du tournoi. Mais pas le même parcours. Elle a connu la dépression pendant 3 ans, ce qui a retardé une éclosion qui ne survient donc que maintenant.
3: Et du côté des messieurs, le dernier carré est connu. Le Tchèque Mensik affrontera l'Allemand Zverev. Et puis dans l'autre demi, un duel 100% italien entre Flavio Cobolli et Matteo Arnaldi. Voilà qui marque la fin de ces infos, où que vous soyez. Merci de nous écouter.
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15: Théo Le Chanu, bonjour. C'est une journée encore assez variable du côté de la météo. On va encore rester proche de son parapluie pour l'ensemble de la journée. Ce sera vraiment une alternance entre éclaircies, moments nuageux et moments d'averses sur l'ensemble de la journée. Des averses qui pourraient prendre un caractère orageux, notamment en après-midi. Il faudra donc surveiller ce vent qui va se lever. 50 km/h de secteur sud-ouest dans les terres et jusque 60 km/h à la côte. Côté température, on attend entre 11 et 14 degrés ce matin et entre 15 et 19 degrés pour cet après-midi. Ce soir et cette nuit, accalmie temporaire avant le retour demain après-midi d'une nouvelle perturbation qui va entraîner encore une fois des gouttes. Les températures repartent légèrement à la hausse. On attend entre 15 et 19 degrés demain après-midi. Pour la journée de samedi, encore une fois, quelques gouttes et quelques averses orageuses sur le littoral. Avant le retour dimanche, une journée plus calme et plus sèche.
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2: Soyez les bienvenus dans la grande matinée. Il est 7h09, ravi de vous retrouver en ce jeudi matin avec Cyrielle Court à la technique. Et merci à vous de choisir Musique 3 pour commencer cette journée. Au menu à 7h30, François Caudron, viendra nous parler de l'ensemble de violoncelle Occelli qui s'invite à l'opéra. François nous racontera tout ça. Et puis tout de suite de la mélodie pure avec tout le génie de Félix Mendelssohn. Une musique qui, vous allez l'entendre, fait du bien pour se réveiller.

Andante con moto tranquillo pour se réveiller. Il était issu du premier trio avec piano de Felix Mendelssohn. On écoutait l'excellent trio Wanderer. Et voici à présent à 7h16 un peu d'énergie. Et cette énergie, on va aller la puiser chez Edvard Grieg.

Le final du premier quatuor à cordes d'Edvard Grieg, on écoutait le quatuor David Oistrakh, emmené par le violoniste Andrei Baranov, qui avait remporté le concours Reine-Elisabeth. C'était en 2012. Avant de parler de violoncelle avec François Caudron à 7h30, et précisément de l'ensemble Ocelli, voici la musique du compositeur florentin Francesco Maria Veracini.

0: L'ensemble Imaginarium dans la grande matinée, nous l'écoutions dans la gigue issue de la cinquième des 12 sonates académiques de Francesco Maria Veracini. 7h30, François Caudron est avec nous.
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0: Bonjour François.
2: Bonjour Clément.
0: On va prendre la direction du Grand Manège à Namur. Les 8 violoncelles de l'ensemble Occelli donnent de la voix. Leur nouveau programme de concert s'intitule Les violoncelles à l'opéra.
2: Et le concert sera présenté ce samedi à 19h au Grand Manège à Namur. Occelli est un nocturne de violoncelles, 8 violoncelles donc, et pour les tenir, 8 violoncellistes. L'ensemble a été fondé par Sébastien Walnier en 2011. Sébastien Walnier est premier violoncelle solo à l'Orchestre Symphonique de la Monnaie. Il a réuni autour de lui 7 autres musiciens, 7 autres violoncellistes venus d'orchestres et d'horizons différents. L'ensemble voyage depuis sa création d'un univers à l'autre. Après le monde de la danse, le soleil du sud, le cinéma et les couleurs du continent américain, place aux pirouettes vocales de l'opéra.
0: De Rossini à Puccini, de Verdi à Wagner, l'ensemble réinvente les airs emblématiques du monde lyrique.
2: Oui, les grands airs de l'opéra, sans les paroles, sans la voix et sans la multiplicité des timbres de l'orchestre sur scène. 8 violoncelles, rien de plus, rien de moins. Et le plaisir de la transcription, puisque pour transcrire tout ceci, eh bien, l'ensemble est parti des grandes partitions conductrices du chef d'orchestre pour ramener la page à 8 portées de violoncelles. Nous avons rencontré Sébastien Walnier.
3: On compare très souvent le violoncelle à la voix humaine par son ambitus, par son timbre. Et c'était donc complètement logique d'aborder le grand répertoire d'opéra pour se l'approprier d'une manière différente de ce que je fais un peu dans ma vie de tous les jours à l'opéra, dans la fosse, à la Monnaie. Ici, on reprend les rôles qui sont joués sur scène, on se les approprie, on répartit l'orchestre au sein des 8 violoncelles et on s'amuse énormément.
2: Vous voyagez entre les différents répertoires, Rossini, Verdi, Puccini, Wagner, le monde lyrique sans la voix, ça donne quoi ?
3: Ça marche. En fait, la musique, cette musique, ou en tout cas les musiques que nous choisissons, se suffisent tellement à elles-mêmes que l'absence de texte peut passer, je trouve, sans problème. Et encore une fois, le violoncelle étant tellement proche de la flexibilité vocale, je trouve que le parallèle est complètement logique.
2: Chaque programme exige une réécriture, une transcription. Pour l'opéra, vous êtes parti des grandes pages conductrices.
3: On part toujours du texte original et on s'en éloigne le moins possible. C'est un plaisir d'arranger, d'imaginer ce que ça va donner. Ce qui est étonnant avec les violoncelles, c'est que l'ambitus est tellement large qu'on peut créer vraiment une cathédrale sonore comme avec aucun autre instrument superposé à lui-même. On va dans les basses et on monte dans l'extrême aigu et donc ça permet effectivement de remplacer, entre guillemets, un orchestre ou autre chose. Les extrêmes sont la grande toccata et fugue de Bach jusqu'à

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0: Les menaces et les accents fiers, l'air est tiré du quatrième acte de La Force du Destin de Verdi.
1: Oui, et cet air, on peut l'entendre dans la bouche d'Alvaro, jeune amant malchanceux dans La Force du Destin. L'ensemble Celli nous invite à entrer dans les chefs-d'œuvre du monde lyrique. Le concert sera présenté ce samedi à 19h. Et c'est au Grand Manège, à Namur.
0: Merci beaucoup François pour ce voyage au pays du violoncelle ce matin. Et on va poursuivre la grande matinée avec un compositeur qui a beaucoup écrit pour l'opéra. C'est Mozart. Bonne journée à vous.
1: Bonne journée.

Et c'était Heinz Holliger au hautbois en soliste dans le concerto de Mozart en Do majeur. 7h47, poursuivons cette grande matinée avec Robert Schumann et la magnifique première sonate pour violon et piano. Elle a été écrite en 1851.

Un extrait de la première sonate pour violon et piano de Robert Schumann. Nous écoutions Daniel Zepek au violon et Andreas Steyer au clavier. Dans un instant, le journal de 8h, juste après la musique de Félix Mendelssohn.

0: Bertrand Chamaillou au piano dans un extrait du Rondo Capriccioso de Félix Mendelssohn. 7h55, c'est la chronique d'Amit Faljaoui. Le médicament anti-obésité qui fait perdre des kilos par dizaine, la Belgique vient de refuser de le rembourser. Il nous explique.
1: Frank Vandenbroucke, notre ministre de la Santé, vient donc de prendre une décision qui mérite qu'on la décortique. Il refuse de rembourser le Wegovy. Alors le Wegovy, c'est ce fameux médicament anti-obésité du laboratoire danois Novo Nordisk. Alors c'est une injection par semaine qui coupe donc l'appétit et qui fait perdre effectivement énormément de poids. Bref, le médicament dont tout le monde parle depuis à peu près 2 ans. Alors le ministre a dit non. Et jusque-là, pourquoi pas d'ailleurs? Alors ce qui m'intéresse, c'est la façon dont il a dit non. Parce que là, effectivement, on tient un vrai morceau de bravoure politique. Alors, suivez bien son raisonnement. Il avance 3 idées. D'abord, dit-il, il reste trop d'incertitudes médicales. Ensuite, quand les patients arrêtent le traitement, bah, ils reprennent leur poids. Et donc, le médicament tout seul ne suffit pas. Ce qu'il faut, nous explique-t-il, c'est entourer le patient avec des diététiciens, des psychologues, des kinés. Du soin humain, du vrai. Vous voyez donc le tableau. C'est généreux, c'est enveloppant et c'est très difficile d'être contre ce genre d'argument. Le problème, c'est que cet emballage-là ne résiste pas à l'examen. Alors reprenons ces arguments. La reprise de poids à l'arrêt, d'abord. Alors oui, c'est vrai, si on arrête, on regrossit. Mais réfléchissez, ce n'est pas un argument pour refuser. C'est au contraire un argument pour rembourser dans la durée. L'obésité, c'est une maladie chronique et une maladie chronique, ça se soigne au long cours. On ne dit pas à un diabétique votre insuline ne sert à rien, parce que si vous arrêtez, bah, ça va remonter. Eh bien, le ministre fait exactement ça. Il prend un argument pour et il le retourne contre. Deuxième chose, la Belgique rembourse déjà l'Ozempic et le Mounjaro, mais pour le diabète. Or, ce sont des molécules cousines. Donc, le souci, ce n'est pas la molécule. Le souci, bah oui, c'est l'étiquette obésité. Et comme par hasard, c'est là que les fameuses incertitudes, eh bien, refont surface. Alors, la vraie raison, quelle est-elle? Bah, elle est dans une petite phrase lâchée presque à voix basse. Rembourser le Wegovy pour tous les Belges concernés, ça coûterait des milliards et des milliards, une bonne partie du budget total des médicaments. Et voilà, on y est. Le vrai sujet, ce n'est pas l'éthique, c'est l'argent, le flouze, le pognon, vous l'appelez comme vous voulez. Un Belge, en effet, sur 2 est en surpoids et près d'un sur 6 est obèse. Et rembourser large, bah, ça ferait exploser la sécurité sociale. Et franchement, le choix de Vandenbroucke se défend, il se défend même très bien. Mais alors une question, pourquoi ne pas le dire simplement? Pourquoi déguiser un calcul de comptable en leçon de médecine humaniste? Ça, c'est le jésuitisme. Dire on n'a pas les moyens, bah, ce serait honnête. Dire on place le patient au cœur du soin, c'est tellement effectivement plus élégant. Et surtout, ça dispense d'assumer. Et puis, il y a le détail qui pique. Dans 10 jours, enfin dans quelques jours en tout cas, le 15 juin, la France, elle, va rembourser le Wegovy. Alors c'est vrai, de façon ciblée et très cadrée, pour les cas les plus lourds. La preuve, bah, c'est la preuve qu'on peut dire oui, intelligemment, sans ruiner le budget. La Belgique, elle a dit non. Bah, c'est un choix qui se respecte. On aimerait juste qu'elle l'appelle par son nom. Mais voilà, la politique, c'est aussi de la com. Et la com est souvent là pour nous détourner des véritables raisons. Bah, autant le savoir.
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0: 8h, on s'informe avec Florence Urner.
5: Bonjour à tous, beaucoup d'écoles en grève ce jeudi. C'est le jour où le Parlement de la Fédération Wallonie-Bruxelles doit voter les réformes dans l'enseignement. En tennis, demi-finale dames au tournoi de Roland-Garros, dont notamment une Ukrainienne qui affronte une Russe. Bienvenue à tous. Les syndicats appellent donc tous les professeurs à la grève aujourd'hui, car ce jeudi, c'est le vote du décret programme qui a lieu au Parlement de la Fédération Wallonie-Bruxelles. Ce texte contre lequel le monde enseignant se mobilise depuis maintenant des semaines. Des profs seront là d'ailleurs encore aujourd'hui devant le Parlement pour exprimer une fois encore leur colère. Et ce n'est pas la dernière fois, même si le texte est adopté. Écoutez Bénédicte Mertens, elle enseigne les sciences sociales.
6: Si certains pensent que suite au vote, on va se calmer et qu'on fait vite le vote en se disant « ben voilà, maintenant les enseignants vont entrer gentiment dans leurs écoles », je pense que c'est tout l'inverse. On prépare déjà la rentrée, on prépare des actions pour les vacances, on est plus que déterminés.
5: Des propos recueillis par Tidiem Kouach. Le texte soumis au vote aujourd'hui prévoit donc des mesures d'économie dans l'enseignement, avec notamment 2 heures en plus en classe pour les enseignants du secondaire supérieur sans être payés plus. Marc Selleroy a rencontré 2 directeurs inquiets de l'impact de cette mesure.
7: Julien Baudouin, directeur de l'Athénée provinciale de Morlanway, de 2 écoles du qualifiant adossées à l'Athénée. En tout, il compte 216 personnes pour le personnel éducatif. Et il a déjà fait ses calculs.
8: On est sur un peu plus d'une vingtaine de profs qui sont en réduction d'heures, voire plus d'heures du tout pour l'année prochaine.
9: Comment ça va se passer pour eux ?
8: L'agent a 2 solutions. Soit il va prendre des heures vacantes dans d'autres établissements, mais on connaît tous la même chanson, donc c'est un peu compliqué, au degré supérieur, ou alors il va prendre des heures dans la même école au degré inférieur, avec la même rémunération, mais là il va au degré inférieur pour donner son cours.
7: Même constat au collège Saint-Joseph de Chimay, commune un peu décentrée dans la botte du Hainaut, d'où l'inquiétude pour le directeur Samuel Losange de voir des enseignants difficilement retrouver des heures ailleurs.
10: Chaque professeur qui va devoir prester 2 heures en plus en laissera moins pour les autres, et souvent ce sont des jeunes profs que nous avons choisis et qui ont des vraies compétences. Rares sont ceux qui vont tout perdre, mais un enseignant qui, comme moi, travaille à Chimay et qui n'a pas les 4 ou 6 heures qui lui manquent pour compléter une charge, où va-t-il aller les chercher ces heures-là? Ça ne va pas aller à Charleroi ou Tournai ou Binche pour chercher les 4 heures manquantes.
7: Et tous deux insistent également sur la complexité, vu ce contexte, de boucler les horaires pour l'an prochain.
5: En bref, après les orages du week-end dernier, l'eau potable coule à nouveau des robinets à Nivelles, mais toujours pas à Jemeppe, Ham-sur-Sambre, Avelay et Velaine-sur-Sambre. Les derniers résultats des analyses de l'eau ne sont pas encore satisfaisants. La Société Wallonne des Eaux annonce renforcer le nombre de points de distribution en eau potable. Entrer en maison de repos n'est pas toujours une étape facile à vivre. Et pour les personnes LGBTQIA+, ce moment s'accompagne aussi souvent de la crainte d'être jugé. Alors certains résidents font le choix de cacher ce qu'ils sont et qui ils aiment. Reportage dans la maison de repos Clobizet à Anderlecht en région bruxelloise, et signé Tom Denis.
11: Jacques, 82 ans, est entré ici en 2017. Il était accompagné de Paul, son compagnon. Cela faisait 34 ans qu'ils vivaient ensemble.
12: On avait chacun sa chambre, mais on se voyait tous les jours.
13: Vous avez dit que vous étiez des beaux frères.
12: Oui.
13: Vous avez eu peur, en fait, de dire que vous étiez un couple. Et donc, du coup, on vous a donné 2 chambres séparées.
12: Ouais.
11: Paul est décédé il y a 4 ans. Puisque leur relation est têtue, Jacques réalise alors qu'il n'a pas voix au chapitre pour gérer l'après.
13: Et là, on a compris, de par sa réaction extrêmement émotionnelle, que c'était plus que juste un beau-frère.
11: Catherine est référente ici en matière de vie intime, affective et sexuelle. Elle veut rendre les maisons de repos plus accueillantes pour les personnes LGBT.
13: Il y a cette réaction, mais oui, mais ces gens-là, il n'y a pas chez nous. Il n'y a pas, effectivement, si les gens ne se sentent pas en sécurité. Il suffit d'installer un climat où les gens sentent que c'est queer friendly, et puis que tout d'un coup, tu réalises qu'il y a plein de gens dans la maison.
11: Elle collabore avec les Rainbow Ambassadors, une association qui défend les seniors LGBT. Hilde Greff, la coordinatrice, fait le constat qu'ils ne peuvent pas entrer dans toutes les maisons de repos.
14: On peut donner des formations en tout à 3 maisons de repos, tu vois. Et les autres, pas de nouvelles, ou on a téléphoné, c'était pas nécessaire.
11: Même si la société a permis une évolution des droits pour les personnes LGBT+, selon les associations, il reste encore du chemin à faire dans les mentalités, entre autres dans les maisons de repos.
5: Un reportage signé Tom Denis. Dans l'actualité internationale, Israël et le Liban annoncent un cessez-le-feu, pour autant que le Hezbollah, ce mouvement libanais soutenu par l'Iran, arrête de tirer sur Israël. Nous verrons donc ce qu'il en est dans les heures et les jours à venir. Un cessez-le-feu était déjà censé être en vigueur depuis le 17 avril, mais il n'a été respecté ni par Israël, ni par le Hezbollah. À Roland-Garros, place aux demi-finales féminines cet après-midi. La Russe Diana Schneider affronte la Polonaise Maja Kwalinska, issue des qualifications. Dans l'autre match, Marta Kostiuk, elle, sera opposée à une adversaire russe, Mira Andreeva, Marta Kostiuk, qui est ukrainienne.
9: Il y a une chose qui me rend heureuse, c'est que tous les athlètes ukrainiens essayent d'aller de l'avant et d'être encore plus forts malgré la guerre. Bien sûr, chacun gère la situation différemment. Cela fait maintenant 4 ans que cela dure et on peut voir à quel point ils sont résilients. Beaucoup de sportifs sont revenus s'entraîner en Ukraine. Ils n'ont pas le privilège, comme moi et d'autres joueuses de tennis, de voyager constamment et d'être à l'abri du danger. Ils s'entraînent donc en pleine guerre et ils vivent en pleine guerre. Leur cas est bien différent du mien. Je suis très fière de chacun d'eux et très fière de représenter mon pays. Je ne me projette pas plus loin. Être ici est une bénédiction et je ne pense pas à la victoire finale. Ce n'est pas le plus important pour moi. L'essentiel, c'est de représenter l'Ukraine et de prendre du plaisir.
15: Propos recueillis par notre envoyée spéciale Christine Anquet. Les demi-finales, messieurs, demain, le Tchèque Mensik affrontera l'Allemand Zverev. Et puis dans l'autre demi, duel 100% italien entre Flavio Cobolli et Matteo Arnaldi. Et c'est à suivre évidemment sur les médias de la RTBF. Voilà qui marque la fin de ces infos. Que vous soyez, merci de nous écouter.
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0: Merci Florence, on vous retrouve à 9h.
17: Théo Le Chanu, bonjour. On attend une journée encore assez mouvementée avec une alternance entre passages nuageux, éclaircies et précipitations sous forme d'averses. Ces averses qui pourraient même prendre un caractère orageux en après-midi. Il faudra donc surveiller ce vent qui va bien se lever. 50 km par heure en rafale dans les terres et jusque 60 km par heure en rafale toujours aux côtés de la côte. Les températures pour ce matin, elles seront comprises entre 11 et 14 degrés. Et puis pour cet après-midi, c'est plutôt 14 à 19 degrés. On est bien en dessous des normales de saison. Ce soir et la nuit prochaine, le temps se calme quelque peu, on attend entre 8 et 13 degrés d'est en ouest. Et puis pour la journée de demain, une matinée assez calme dans l'ensemble avant le retour de quelques précipitations pour l'après-midi sur l'ensemble du territoire. Les températures maximales gagnent un petit degré, il fera entre 15 et 19 degrés.
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0: La grande matinée qui continue à 8h08. À 8h30, nous parlerons de littérature avec Axel Thierry comme chaque jeudi. Et puis tout de suite, toujours avec Cyrielle Cour en régie, on va commencer avec Mozart. On profite du célèbre 21e concerto pour le piano. Stéphane Vladar étant soliste, bon début de journée avec nous sur Musique 3.

l'allegro final du 21e concerto pour piano et orchestre de Mozart. Stefan Vladar était en soliste avec la Camerata de Salzbourg. Théodore Dubois était organiste et compositeur. Comme son nom le suggère, il était français. En 1861, il remporte le premier Grand Prix de Rome. Je vous propose ce matin un extrait de sa musique de chambre avec le trio Hochelaga.

Voilà une découverte pour la plupart d'entre nous ce matin. Un extrait du deuxième trio pour piano, violon et violoncelle de Théodore Dubois. C'était le trio Hochelaga. On parlera de littérature dans un petit instant à 8h30 avec Axel Thierry et d'un premier roman, celui de Marina Yaloyan. Mais avant cela, passons quelques minutes encore avec un compositeur épris de littérature justement et de philosophie. C'est Johannes Brahms.

0: Le Quartetto Casals et Claudio Martinez Menor au piano, c'était le scherzo du quintet de Johannes Brahms. 8h30, parlons littérature avec Axel Thierry. Bonjour Axel.
1: Bonjour Clément.
0: Et aujourd'hui nous allons parler d'un premier roman, il est signé Marina Yaloyan et il a paru chez Albin Michel.
1: Oui, c'est La petite pianiste d'Erevan, un livre sensible où l'intime et l'histoire s'entrelacent. On y suit une enfant, Verochka, qui grandit dans une famille, je cite, « d'intellectuels communistes au milieu des livres, des certitudes idéologiques et de la musique qui ouvre un autre horizon ». Mais en 1991, l'Union soviétique vacille et l'autrice montre son effondrement à travers les yeux de l'enfant. C'est aussi le moment des bouleversements qui suivent l'indépendance de l'Arménie. Le roman mêle donc une trajectoire intime à une fresque historique et le monde se fissure à hauteur de regard de cette fillette de 10 ans. Dans la rue, sous son toit, les adultes parlent à voix basse, on sent une certaine peur, il y a les coupures d'électricité aussi, les pénuries, le froid, on brûle les livres pour se chauffer, la rue devient le théâtre de violentes manifestations et ça la montre aussi ces terribles visions de la brutalité pour les enfants qui traversent des périodes conflictuelles. Et puis il y a les pressions politiques sur les artistes, par exemple sur un chef d'orchestre amené à quitter Moscou à cause d'intrigues.
0: La musique a un rôle essentiel dans ce livre.
1: Oui, c'est à la fois un refuge. La musique est toujours là, elle donne espoir, même quand on n'en a presque plus. Elle est aussi ce qui permet, avec une grande puissance, de résister, de conquérir à la fois sa liberté et aussi un certain bonheur, une raison de vivre. La mère de l'enfant est pianiste. Elle tente de préserver une forme de dignité artistique dans un monde qui s'effondre. Elle essaye aussi, et c'est un élément très important, de sauver ce qu'il reste de ses rêves.
0: Et la petite Verochka est douée pour la musique.
1: Le piano devient pour elle un confident. La musique permet de tenir debout quand tout vacille. Et la petite fille accompagne sa mère au conservatoire. Les airs de Bach, de Beethoven, de Saint-Saëns, de Mozart, de Handel virevoltent dans l'air jusqu'à la couronne des arbres, je cite, se mêlent au chant des oiseaux, là où l'écume des nuages touche le ciel. Verochka va se raccrocher à un espoir fragile, réussir un concours qui lui permettrait d'intégrer une prestigieuse école de musique à Moscou.
0: Ce livre montre aussi la beauté, mais surtout la fragilité des relations humaines.
1: On y parle d'amour, de ses espoirs, de son feu, de ses désillusions aussi. Et puis il y a toutes les relations entre les parents et l'enfant, surtout la mère et l'enfant. Et le roman montre comment une vocation artistique peut naître et être soutenue dans un contexte de crise et comment l'art devient une forme de survie intérieure.
0: Et Axel, le livre fait des bonds dans le temps.
1: Oui, le roman s'ouvre en 2025 avant de revenir dans le passé, comme si la narratrice essayait de retrouver un passé justement qui s'est éloigné. Et la première scène, la montre qui accompagne les cendres de son père et sa mère est assise dans un fauteuil roulant. Tout ce qui reste d'une vie passée à l'étranger tient dans quelques valises remplies de souvenirs.
0: Et les pages sur la musique sont particulièrement éloquentes.
1: Je vous propose la lecture d'un extrait. La mère de Verochka joue en concert le concerto pour piano et orchestre numéro 2 de Serge Rachmaninov. Les doigts de ma mère redeviennent souples et survolent le clavier avec légèreté et sensibilité. Son visage exprime tour à tour l'extase, l'agonie, la tendresse, la colère, comme

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2: Mine les abysses marins, les vagues s'élèvent et déferlent avec une force inouïe, s'abattant contre les rochers. Le vent hurle sa rage à travers les voiles des navires. Les marins, pétrifiés, leurs visages fouettés par le sel, cherchent en vain refuge dans l'œil du cyclone. Encore un geste et la furie s'apaise. Les nuages s'écartent pour laisser filtrer les rayons de lumière. Les branches fines des arbres se tendent comme des cordes, frémissent dans le bleu du ciel. Les pétales des fleurs scintillent, blancs, roses, bleus, de petites gouttes précieuses. Le soleil se met à chanter dans l'eau émeraude avant de fondre en larmes. Tout s'assombrit autour de moi. Les pétales s'envolent, se dispersent, la solitude arrive. Un homme prie, le visage baissé, agenouillé dans une église vide. La terre est envahie par la peur. Les bougies oscillent dans le froid, s'essoufflent, et la tempête gronde pour la dernière fois avant de disparaître au loin.

Un extrait du premier mouvement du deuxième concerto pour piano et orchestre de Rachmaninov avec Daniil Trifonov et l'orchestre de Philadelphie dirigé par Yannick Nézet-Séguin. Voilà qui referme la chronique littérature d'Axel Thierry. Chronique à retrouver à tout instant sur RTBF Ovio.

0: un extrait de la 4e symphonie de Franz Schubert, l'Allegro final précisément. C'était les musiciens du Louvre de Grenoble, dirigés par Marc Minkowski. 8h47 dans la grande matinée, on poursuit cette émission avec vous, Alphonsa. Bonjour.
1: Bonjour Clément, bonjour tout le monde.
0: Et comme chaque matin à cette heure-ci, on passe au qui est-ce, on passe un petit extrait d'interview et de musique, et on essaie de faire deviner à nos auditeurs qui se cache derrière cette voix. Ce matin, on va parler de musique de film.
1: Puisqu'il s'agit d'un compositeur de musique de cinéma. Ses deux passions, la musique et le cinéma. Il est français, il a écrit pour des réalisateurs aussi prestigieux que Jacques Audiard, Stephen Frears, Terrence Malick ou Wes Anderson. Et figurez-vous que sans être John Williams, son nom est aussi associé au film Harry Potter. Le numéro de WhatsApp 0400 78 50 12 85.
0: À vous de jouer.
2: J'ai toujours rêvé d'écrire de la musique de film. Certains compositeurs sont d'abord compositeurs de musique de concert et puis un jour passent à la composition pour l'image. Moi, j'ai toujours rêvé de c'était ma passion d'écrire pour le cinéma. C'était mes deux passions, le cinéma et la musique. Mm-hmm. Et j'ai commencé à l'adolescence à me rendre compte à quel point les musiques de films pouvaient être diverses, riches, sophistiquées, simples, minimales, avoir tous ces attributs possibles, tous ces adjectifs. Et j'ai pensé que peut-être un jour je pourrais, comme John Williams, enregistrer avec le London Symphony Orchestra et avoir des orchestres symphoniques sous ma direction. Et c'est un long périple qui a commencé avec des courts-métrages, puis un premier long-métrage, et puis un autre, et puis peu à peu, peu à peu,

0: La suite Wes Anderson, composée par le musicien mystère du jour Alphonse, est-ce que nos auditeurs ont été perspicaces?
1: Oui, mais ils ne sont pas très nombreux parce qu'il faut l'avouer, ce n'était pas
0: facile.
1: Et les auditeurs et auditrices qui nous ont répondu ont bien noté le nom de Alexandre Desplat. Même si, pour Dominique, c'est grâce à Google, mais ce n'est pas grave, on ne lui en veut pas.
0: Non, du tout. On va poursuivre avec la question du jour.
1: Alors, il faut que je fasse appel à ma mémoire, si vous me donnez 10 secondes pour la mobiliser.
0: Je vais vous aider, Alphonse. C'est presque la même qu'hier, mais
1: féminin. Ah, mais oui, évidemment. Oui, bien sûr. Quelle compositrice mérite d'être un peu plus souvent programmée? C'est vrai qu'elle est au féminin, c'était déjà prévu depuis très longtemps. Et je remercie d'ailleurs les auditeurs et auditrices qui hier ont réagi parce que la question était au masculin. C'était un peu l'effet recherché, je vous avoue.
0: Parfait, et on en parlera donc juste après 9h. D'ici là, on va embarquer sur un très beau bateau, celui du Corsaire d'Hector Berlioz.

0: Ouverture de concert Le Corsaire d'Hector Berlioz, le London Symphony Orchestra a été dirigé par André Prévin. 8h59, dans un instant, la grande matinée se poursuit avec vous.
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0: C'est le journal de Florence Urner, il est 9h.
5: La colère des profs, plus que jamais en ce jeudi, alors que doit avoir lieu le vote du décret programme contenant toute une série de mesures d'économie dans l'enseignement. Il était considéré comme mort, disparu depuis 6 jours. Un Sherpa a été retrouvé en vie sur l'Everest. Bienvenue à tous. Le vote sur les mesures d'économie dans l'enseignement tant redouté par les profs a donc lieu aujourd'hui. Une accélération du tempo qui galvanise les enseignants. Beaucoup sont en grève. Des dizaines d'actions et de rassemblements sont organisés dans les écoles. Sophie Couteau est enseignante à La Louvière. Elle a participé à une grande chaîne humaine ce matin avec d'autres écoles de la région.
6: Ce qu'on veut représenter, c'est qu'ici, il y a un mouvement qui est inédit. C'est-à-dire qu'on est tous ensemble, tout réseau confondu, les parents, les élèves, le primaire, le secondaire, le supérieur. On est tous ensemble, aujourd'hui et encore longtemps, tant que le retrait du décret programme ne sera pas officialisé. On se bat tous ensemble. Et ce qu'on espère, c'est tout simplement le retrait du décret programme 2, qui est un décret programme qui va fragiliser énormément l'enseignement.
5: Des propos recueillis par Nina Zanata. Le vote du décret programme avec les mesures d'économie touchant l'enseignement a donc lieu aujourd'hui au Parlement de la Fédération Wallonie-Bruxelles. Les débats en séance plénière vont commencer à 14h cet après-midi, avant le vote attendu dans la soirée et une entrée en vigueur des mesures dès la rentrée scolaire prochaine. En bref, l'eau du robinet est à nouveau potable dans l'entité de Nivelles, dans le Brabant wallon. Par contre, les résultats d'analyse montrent que l'eau reste toujours impropre à la consommation suite aux orages ce week-end à Ham-sur-Sambre, mais aussi à Velaine-sur-Sambre et à Auvelais. Les distributions d'eau potable se poursuivent donc. Et puis après les plaidoiries de la Défense, hier, le procès de Paolo Falzone marque une pause pour 4 jours aux Assises de Mons. Il reprendra mardi et ce sera avec les répliques des parties civiles aux arguments de la Défense. Hier, l'avocat du principal accusé a contesté toute intention de tuer. Il plaide l'homicide involontaire pour l'ensemble des victimes. Je vous propose à présent de prendre la direction de la Suède. Le pays connaît une augmentation préoccupante de l'implication des jeunes filles dans la criminalité organisée et la violence des gangs. D'après le Conseil suédois de prévention du crime, les jeunes filles sont parfois utilisées comme un outil stratégique car elles passent plus facilement inaperçues. Notre correspondante en Suède, Ottilia Ferré, a passé un après-midi avec l'association Lebi qui travaille auprès de jeunes filles afin de prévenir l'exclusion et la dérive vers la délinquance. Reportage.
7: Ce jour-là, Lebi a invité une vingtaine de filles âgées de 9 à 12 ans à la pizzeria du quartier où vit notamment Maria, 11 ans.
8: Ça va être trop bon.
7: On est à Södertälje, à 1 heure au sud de Stockholm, ville où la délinquance juvénile a fortement augmenté.
8: Juste là dehors, une personne est morte dans une fusillade.
7: Juste derrière Maria, on trouve Sandra, 22 ans, une encadrante sollicitée de tous les côtés par les jeunes filles qui veulent la prendre dans les bras.
9: Aujourd'hui, elles peuvent être recrutées dans un centre de loisirs, dans la rue ou à l'école. De plus en plus de filles prennent un mauvais chemin. Elles sont souvent utilisées comme des proies. Mais ici, on est devenu un peu comme leurs grandes sœurs. Elles savent qu'on ne va pas les juger. Au contraire, on les écoute, on leur donne des conseils.
7: Dans la ville de Göteborg, Anna Biström coordonne le programme intitulé « Un angle mort » qui cherche à mieux comprendre le rôle des jeunes filles dans les réseaux criminels.
10: Pendant longtemps, ces filles sont restées sous les radars. Certaines sont exploitées sexuellement, utilisées comme une marchandise dans des règlements de compte entre gangs. Elles peuvent servir de monnaie d'échange. Leur corps peut même devenir une source de revenus pour la criminalité organisée.
7: Environ 10 000 jeunes filles sont considérées aujourd'hui comme liées au réseau criminel en Suède.
5: Israël et le Liban se sont mis d'accord pour un nouveau cessez-le-feu, à condition que le Hezbollah pro-iranien cesse ses tirs vers Israël. De nouvelles négociations entre les deux pays devraient démarrer d'ici 2 semaines. Alors, un cessez-le-feu était déjà entré en vigueur depuis la mi-avril, mais il n'est pas respecté. Cette nouvelle trêve le sera-t-elle ? C'est mal parti. Un média d'État libanais rapporte des frappes israéliennes ce matin, juste après l'annonce du nouveau cessez-le-feu. Côté iranien, à présent, Téhéran affirme qu'aucune avancée concrète n'a été obtenue dans les discussions avec les États-Unis pour mettre fin aux tensions au Moyen-Orient. L'Iran qui met en garde contre une reprise à grande échelle du conflit. Dans le Golfe, les attaques se multiplient. Le Koweït dit avoir été visé hier par 13 missiles balistiques et 17 drones iraniens. De nouvelles attaques qui ont fait remonter les cours du pétrole. Miracle sur l'Everest. Un Sherpa porté disparu depuis près d'une semaine a été retrouvé vivant alors que la saison d'ascension est terminée et que toutes les expéditions ont quitté le camp de base. Les recherches étaient terminées et l'alpiniste considéré comme mort, David Bertrand.
11: Oui, son nom, Hilari Dawa Sherpa, un guide népalais de 30 ans. Le 29 mai, il avait atteint le toit du monde à 8848 mètres d'altitude avec un client britannique. Lors de la longue et fatigante descente vers la vallée, ils se sont perdus de vue à cause d'une météo capricieuse et d'une visibilité très limitée. Ils étaient encore alors à plus de 7500 mètres d'altitude. Les deux alpinistes ne se sont jamais retrouvés depuis lors. Dawa Sherpa était porté disparu. D'importantes opérations de recherche étaient en cours depuis plusieurs jours. Le problème, c'est que les hélicoptères ne peuvent pas toujours voler à des altitudes pareilles, d'autant plus quand le temps se gâte. À l'Everest, la saison d'ascension est officiellement terminée, les moussons arrivent et le camp de base s'est vidé ces derniers jours. Tout le monde le croyait donc définitivement perdu et mort, mais il a finalement été aperçu par une équipe chargée de nettoyer la montagne en train de ramper à bout de force, non loin du camp de base, à 5500 mètres d'altitude. Épuisé, il souffre de très nombreuses gelures.
5: À Roland-Garros, en tennis, place aux demi-finales féminines à partir de 15h, l'Ukrainienne Marta Kostyuk contre la Russe Mira Andreeva et puis une autre Russe, Diana Schneider contre la Polonaise Maja Gzwalinska. C'est à suivre sur les médias de la RTBF. En cyclisme, 4e et avant-dernière étape au Tour de Wallonie, 166 km accidentés entre Dizon et Eupen. Hier, c'est l'Allemand Kim Alexander Heidoux qui s'est imposé au sprint et qui a d'ailleurs endossé le maillot jaune de leader. Voilà qui marque la fin de ces infos. Que vous soyez, merci de nous écouter.
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12: Merci Florence et rendez-vous à 10h avec la rédaction de la RTBF pour les prochaines infos. Clément, juste après la météo, vous avez une bonne nouvelle à partager avec nous.
0: Et oui, on va partir au Brésil.
13: Théo Le Chanu, bonjour. C'est une journée encore assez variable du côté de la météo. On va encore rester proche de son parapluie pour l'ensemble de la journée. Ce sera vraiment une alternance entre éclaircies, moments nuageux et moments d'averses sur l'ensemble de la journée. Des averses qui pourraient prendre un caractère orageux, notamment en après-midi. Il faudra donc surveiller ce vent qui va se lever. 50 km/h de secteur sud-ouest dans les terres et jusque 60 km/h à la côte. Côté température, on attend entre 11 et 14 degrés ce matin et entre 15 et 19 degrés pour cet après-midi. Ce soir et cette nuit, accalmie temporaire avant le retour demain après-midi d'une nouvelle perturbation qui va entraîner encore une fois des gouttes. Les températures repartent légèrement à la hausse. On attend entre 15 et 19 degrés demain après-midi. Pour la journée de samedi, encore une fois, quelques gouttes et quelques averses orageuses sur le littoral. Avant le retour dimanche, une journée plus calme et plus sèche.
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12: Avec Clément Levoute qui est toujours parmi nous. Ainsi donc, Clément, on est d'humeur ce matin brasileira.
0: Exactement, je voulais vous parler ce matin d'un double album, Santoro Villa-Lobos Piano Masterworks, qui est la publication inaugurale d'un nouveau label, le label Habanero, consacré aux musiques classiques et traditionnelles de l'Amérique latine. Et c'est un disque du pianiste cubain Marcos Madrigal. Ce disque croise les regards de deux générations de compositeurs, on a compris celle de Heidi Heitor Villa-Lobos et celle de Claudio Santoro sur le folklore brésilien. Santoro et Villa-Lobos, deux compositeurs brésiliens, certes, mais qui sont différents. On connaît bien la ferveur de Villa-Lobos, mais on ne connaît pas bien la musique de Claudio Santoro, d'où la découverte que je vous propose ce matin. Santoro vient de la génération qui suit celle de Villa-Lobos et il propose une musique délicate, subtile aussi, moins directe peut-être que celle de Villa-Lobos, mais d'une très grande poésie. Je vous propose d'écouter.

0: Paulistanas de Claudio Santoro, issu du premier disque du nouveau label Habanero. C'était le pianiste cubain Marcos Madrigal, label que je vous encourage à découvrir. Je rappelle qu'il se concentre sur les musiques classiques et traditionnelles d'Amérique latine. Donc si c'est votre goût, n'hésitez pas.
1: C'est très réjouissant de manière générale, la naissance d'un nouveau label.
0: Ah, ça fait toujours plaisir.
1: Merci Clément. La question du jour, on va la rappeler, quelle compositrice mérite d'être plus souvent programmée? Vous avez commencé à prendre de l'avance hier et le premier nom que Jürgen Suting nous propose est déjà souvent cité dans les commentaires sur la page Facebook de Musique 3. Vous pouvez aussi répondre par WhatsApp, si ce n'est pas encore fait, vous notez le numéro de Musique 3 0478 50 12 85 et ce premier nom de compositrice suggérée par Jürgen, c'est celui de Gražina Bašević.

Grażyna Bacewicz, violoniste virtuose, compositrice résistante pendant la Seconde Guerre mondiale. Elle est l'une des grandes figures de la musique polonaise du XXe siècle. Et pourtant, en dehors de son pays, son œuvre reste encore trop peu connue. Son catalogue est immense. 7 concertos pour violon, 4 symphonies, 7 quatuors à cordes, de la musique de chambre en abondance. Nous venons d'écouter le premier mouvement de son quatuor pour 4 violons interprétés par les membres du Silesian Quartet, une œuvre composée dans les années 1940, à une époque où Bacewicz menait simultanément une carrière de soliste internationale, et donc elle mérite d'être plus souvent programmée. C'est la question du jour. Quelle compositrice le mérite, d'après vous, puisqu'hier nous avons posé la même question au sujet des compositeurs, et voici ce que vous nous répondez. Pour Jean-Paul, on devrait programmer plus d'Elisabeth Jacquet de la Guerre, une des premières grandes compositrices du baroque français, ce qui n'était pas évident à cette époque pour une femme d'imposer son talent, nous rappelle Jean-Paul. Quant à Benoît, il suggère Keija Sarriaho et Ethel Smyth. Une autre réponse possible à notre question du jour pourrait être Louise Farinck. Au XIXe siècle, cette compositrice française accomplit un exploit remarquable. Elle devient la seule femme nommée professeure de piano au Conservatoire de Paris pendant tout le siècle. Enfin, elle n'a pas été professeure pendant tout le siècle, elle a été la seule femme pendant tout le siècle. Une fonction qu'elle a occupée pendant près de 30 ans, elle. Voici le début de sa troisième symphonie, créée en 1849 dans une interprétation de l'Insula Orchestra, dirigée par Laurence Equilbet. Et moi, je continue à lire vos réponses à la question du jour sur la page Facebook de Musique 3, ainsi que sur WhatsApp 0478 50 12 85.

L'Adagio, puis l'Allegro initial de la troisième symphonie de Louise Farinck avec Lynn Sulla Orchestra, sous la direction de Laurence Equilbé. Cette œuvre fut probablement le plus grand succès orchestral de la compositrice de son vivant. La compositrice que vous aimeriez voir plus souvent programmée, selon Léa, ce serait Marie Samuelsen pour Joy Helen, Amy Beach et Germaine Taillefer. Et pour Joy Helen, tiens, elle nous a envoyé plusieurs messages. Rebecca Clark, merci à toutes et à tous. Un compositeur qui, lui, n'a jamais eu besoin d'être redécouvert, c'est Camille Saint-Saëns. Le premier concerto pour violoncelle fait partie des monuments du répertoire. Lors de sa création en 1873, sa forme a surpris. Au lieu de séparer clairement les mouvements, Saint-Saëns a imaginé un vaste discours continu où les différentes sections s'enchaînent sans interruption. Nous allons écouter le mouvement central, ou plutôt la partie centrale, Allegretto con moto, avec le violoncelliste norvégien Truls Mørch.

L'Allegro con moto du premier concerto pour violoncelle de Camille Saint-Saëns, Truls Mork, était accompagné par l'Orchestre Philharmonique de Bergen, dirigé par Neeme Järvi. Et vous avez entendu, ça s'arrête un petit peu brutalement, puisque cette œuvre est d'un seul tenant. Sabine nous envoie

1939 vers l'Arménie. Je vous ai dit l'Amérique, c'est l'Arménie. Il est né en 1939 et considéré comme l'une des grandes voix musicales arméniennes contemporaines. C'est une berceuse que je vous propose.

Oy Nazan, une berceuse traditionnelle, revisitée par Tigran Mansourian, avec Norma Winstone, Glocko Venier au piano et Klaus Gesing à la clarinette. Nous restons avec ce compositeur, Tigran Mansourian, mais quelque chose de très différent maintenant. Nous allons écouter Die Tänzerin, la danseuse. Il s'agit d'un duo pour violon et alto, une partition assez

C'était Die Tänzerin de Tigran Mansourian par la violoniste Varti Manouelian et l'altiste Kim Kashkashian. On sent bien l'influence du folklore arménien, le même qui irrigue l'œuvre d'Aram Khatchatourian, son œuvre pour violon créée en 1940 pour David Oistrakh, est devenue l'une des partitions les plus spectaculaires du répertoire soviétique. On écoute ce concerto sous l'archet de Nemanja Radulovic. Et l'extrait que l'on propose ici, c'est le troisième mouvement, Allegro Vivace.

C'était le troisième mouvement Allegro Vivace du concerto pour violon d'Aram Khatchatourian avec Nemanja Radulovic et l'orchestre philharmonique Borusan d'Istanbul dirigé par Sacha Goetzel. Un peu de piano seul maintenant jusqu'aux informations de 10h. Gabriel Fauré compose ses valses caprices tout au long de sa vie. Voici la quatrième série. L'extrait que l'on vous propose est interprété ici par Jean-Claude Pentier.

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3: Jeudi 4 juin, il est 10h, on s'informe avec Nathalie Servet.
4: Bonjour à toutes et à tous, profs, direction, parents, élèves, ils sont nombreux à se mobiliser aujourd'hui, à manifester devant les écoles, à faire grève, à se rendre également au Parlement de la Fédération Wallonie-Bruxelles. Ils arrivent en ce moment, notamment à la gare centrale. Ils viennent dénoncer les mesures d'économie dans l'enseignement, mais aussi le passage en force de ces mesures. Le vote du décret programme est prévu ce soir, même si le délai entre le passage en commission et le vote du texte en séance plénière n'a pas été respecté. Et même si le décret voté, de nombreux enseignants ont déjà annoncé qu'ils allaient poursuivre leurs actions de protestation jusqu'à la fin de l'année scolaire et même jusqu'à la rentrée des classes. Le secteur du non-marchand dénonce aussi le manque de dialogue, mais cette fois de la part du gouvernement fédéral. Une journée d'action collective est prévue aujourd'hui à Bruxelles. Une manifestation partira de la gare centrale dans une demi-heure. Gardes malades, puéricultrices, infirmières ou encore aides familiales demandent des moyens supplémentaires pour améliorer leurs conditions de travail. Encore une affaire qui rappelle celle de Gisèle Pelicot. 4 hommes ont été placés sous mandat d'arrêt aux Pays-Bas dans le cadre d'une vaste enquête sur des violences sexuelles. Ces hommes sont suspectés d'avoir drogué leurs victimes pour les violer et d'avoir échangé des photos de ces actes sur une messagerie. 4 autres personnes ont été identifiées. Israël et le Liban ont convenu de mettre en place un cessez-le-feu afin de terminer les hostilités. C'est ce qu'a annoncé l'administration américaine. Le Liban, il y a une condition à ce cessez-le-feu, c'est que le Hezbollah stoppe ses tirs et évacue une partie du sud du Liban. Israël déclare qu'en attendant, les soldats israéliens vont continuer leurs opérations sur le terrain dans cette partie du Liban. Un média libanais rapporte d'ailleurs des frappes israéliennes ce matin. Place aux demi-finales dames ce jeudi à Roland-Garros. D'un côté, la Russe Diana Schneider contre la Polonaise Maja Kvalinska, issue des qualifications et invitée surprise de ces demi. De l'autre, le match entre l'Ukrainienne Marta Kotsiouk et la Russe Mira Andreeva. Quatrième et avant-dernière étape au Tour de Wallonie. 166 km accidentés entre Dizon et Eupen aujourd'hui. L'Allemand Kim Alexander Heiduk est le nouveau leader après sa victoire au sprint. Fin de ces infos, très belle matinée.
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3: Merci Nathalie, et le prochain flash sur Musique 3, c'est dans moins d'une heure.
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3: Les étudiants, les étudiantes sont désormais entrés dans la fin de l'année. Alors un petit rappel, les échecs et les réussites sont des strophes d'une poésie en cours d'écriture. Ils enrichissent notre quête car la vraie beauté se trouve dans cette mélodie d'effort et de volonté où tout devient une opportunité de se transcender et d'embrasser notre humanité imparfaite avec élégance. Car comme l'a écrit Ralph Waldo Emerson, le but de la vie, ce n'est pas l'espoir de devenir parfait, c'est la volonté d'être toujours meilleur.

0: C'était un extrait de l'offrande musicale de Jean-Sébastien Bach avec Barthold, Sigiswald Barthold et Wilhelm Köken, ainsi que Robert Conen au clavecin.
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0: Pierre Solo à deux points, Sarah en a un. Bonjour à tous les deux.
2: Bonjour. Bonjour.
0: Bon jeudi matin. Qui va nous dire quel compositeur ou compositrice aurait besoin d'une bonne petite méditation après le burn-out d'hier? Si vous ne savez pas de quoi on parle, je vous invite à aller réécouter le choc d'hier sur RTBF Ovio, mais après avoir entendu celui d'aujourd'hui, évidemment.
2: Ah, ah oui, quand même.
3: Entendu.
0: Sarah, allez-y. Inspirez. Expirez. Vous vous sentez lourd, vos ischions s'enfoncent dans le sol, votre colonne vertébrale s'envole vers le ciel. Vous êtes le haut, le bas et le milieu. Vous êtes tout et rien à la fois. Vous oubliez où vous êtes. Assis en tailleur sur cette terrasse avec 40 inconnus qui ont opté pour de jolies tenues en lycra quand vous avez ressorti votre sarouel d'adolescent pour ce stage que vous ne vouliez pas faire mais qu'on vous a offert pour votre anniversaire et que vous n'avez pas pu refuser. Et maintenant, vous avez l'air d'un idiot à tenter de méditer. Ah oui, c'était quoi déjà? Oui, vous êtes le haut, le bas et le milieu. Vous y êtes. Vous commencez à sentir cette méditation qui vous pénètre. Mais non, attendez, il y a un truc, ah, il y a un truc qui gêne. Ah, pourvu que ça vienne pas, ah non, j'aime pas du tout. Ah non, non, non, non, non, non, non, ça s'approche, ça vient me chatouiller. Non, ça me chatouille l'oreille, non, non, non, non, non, non, non.
2: La bébête.
3: Voilà, il est clair que Rimsky-Korsakov avait déjà tenté une séance de méditation en extérieur sans que ça ne soit fructueux, puisqu'en réaction, il a donc composé un hymne à la vitesse au bourdon, cet ennemi légendaire de l'abstraction au monde.
0: C'était joli ça, mais c'est une œuvre pour sortir de la méditation que vous avez proposée. Bon, Pierre, à vous.
2: Quel compositeuriste aurait besoin d'une bonne petite méditation? En fait, je suis toujours étonné qu'on raconte pas la vérité à propos de tellement de compositeurs ou compositrices. Hein. Ils, elles, ont leur biographie officielle, mais la vérité, parfois plus gênante, paraît être protégée par des sociétés secrètes qui se réunissent pour torturer des chèvres et modifier des biographies. Par exemple, on ne vous dit pas tout à propos de Félix Mendelssohn.

0: Oui, c'est de la belle musique.
1: C'est sublime.
0: C'est beau, hein. Cette symphonie Réformation, la cinquième symphonie de Mendelssohn. On y sent un compositeur posé, structuré, intelligent, mais pas du tout. Non, Mendelssohn était parti jeune adulte à la conquête de l'Europe, à l'époque où sa sœur devait prendre un mari et s'emmerder le reste de sa vie à faire la cuisine et la lessive. Félix, lui, avait reçu de la thune de ses parents pour faire la fiesta un peu partout. On a dit de lui qu'il avait rencontré les grands artistes de son temps, voyagé pour parfaire sa culture, son multilinguisme, blablabla, mais pas du tout. On vous ment. Félix a quitté Berlin, et alors qu'on l'imaginait en Italie ou en Angleterre, eh bien, ils zonaient du côté de la gare du Midi, à Bruxelles. Oui, Mendelssohn n'en avait rien à faire de la musique, de la culture, de tous ces trucs inutiles, ces bruits qui coûtent cher. Non, Félix, il voulait se faire du pognon, alors il a commencé à dealer. Puis, il a commencé à consommer. Quand on vous dit qu'il est un enfant prodige, Félix Mendelssohn, on entend souvent ça. Oui, oui, c'est un crack. Ah ben voilà, oui. La vérité est entre les lignes, le crack n'est pas celui que l'on croit. Non, vraiment, Mendelssohn était aussi toxico qu'Amy Winehouse et on fait croire depuis lors qu'il était un bon garçon. En fait, au lieu de le laisser se brûler les ailes, on aurait dû proposer à ce petit être fragile de s'ouvrir à la méditation. Il n'aurait peut-être pas aussi bien composé, mais il n'aurait pas transformé le quartier de la gare du Midi en terrain de jeu pour Pablo Escobar. Non, vraiment, il était temps de rétablir la vérité sur Félix Mendelssohn et puis aussi d'écouter sa sublime musique, non?
1: Quoi qu'il en soit, il y a des ailes qui battent. Les ailes brûlées dont vous venez de parler. Je préfère celle du bourdon quand même. Hein.
0: Mais non.
1: Non, attendez, je précise. Je ne préfère pas la musique de Rimsky-Korsakov, mais il faut quand même répondre à la question: quel compositeur, compositrice aurait besoin d'une bonne petite méditation?
0: Félix Mendelssohn.
1: Mais non, quand on a composé un truc comme le bourdon, on a bien besoin de se calmer, non?
0: Ah non, pas du tout.
1: Trop tard, j'ai pris ma décision.
2: Trop tard.

0: Kurt Mazur et le New York Philharmonic dans le bourdon de Rimsky-Korsakov qui vous valait le point. Sarah, en réponse à la question quel compositeur-compositrice aurait besoin d'une bonne petite méditation, mais je dois dire une chose, pendant qu'on l'écoutait, Pierre a continué d'argumenter et je dois avouer que, bon c'est vrai, ce que vous nous aviez proposé, Pierre, était magnifique.
1: Oui, comment peut-on ne pas aimer cette musique? Oui.
0: Je n'ai pas dit que je ne l'aimais pas.
1: Vous avez dit je la déteste.
0: Je n'ai jamais dit ça. Et je suis aussi d'accord de reconnaître quand j'ai un petit peu tort ou pas tout à fait raison. Donc je vous donne un point aussi, Pierre,
1: ah bon
0: et on va
1: l'écouter. Oh là là.

0: La symphonie Réformation de Félix Mendelssohn. Dans le troisième mouvement, en tout cas, de cette sublime symphonie. Et ici, l'orchestre de la Tonhalle de Zurich sous la direction de Paavo Järvi.
1: Alors, le ton triomphant et le petit éclat de rire, c'est parce que vous ne vous attendiez pas à ce qu'on diffuse cette musique, hein, Pierre?
0: Alors, si, mais c'était, j'étais surpris que ce ne soit pas le cas tout de suite, c'est vrai.
1: Puisque vous avez remporté un point bonus, on va dire, dans ce choc des classiques à propos de compositeurs qui auraient bien besoin d'une petite méditation. Vous aviez raison, ce Mendelssohn était sublime. Je récapitule les points. Vous en avez trois, Pierre. Sarah, vous en avez deux. Tout est encore possible.
2: Tout est
1: demain.
2: Encore possible.
0: Tout, oui, presque.
2: Oui.
1: Tout est toujours possible ici, de toute façon.
0: C'est pas fou.
2: C'est vrai.
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Des pages extraites du ballet Ma mère loi de Maurice Ravel, interprété par le Symphonia of London, dirigé par John Wilson. Louis Vierne, pour suivre sa sonate pour violon et piano, est née dans un contexte douloureux. Elle est dédiée à son fils Jacques, mort pendant la Première Guerre mondiale.

0: Au violon, Elsa Gretter, au piano, François Dumont. Nous venons d'écouter l'intermezzo de la sonate pour violon et piano, opus 23 de Louis Vierne.
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0: Le 5 mars dernier, l'Orchestre Philharmonique Royal de Liège et Lucille Dola ont embarqué pour un périple au cœur de l'Amérique du XXe siècle avec les 9 danses symphoniques de West Side Story, le chef-d'œuvre de Bernstein réorganisé en une suite orchestrale par le compositeur en 1960. Il y avait d'autres choses au programme, l'ouverture de concert numéro 1 de Florence Price et la symphonie pour orgue et orchestre d'Aaron Copland que l'on écoute maintenant avant de pouvoir le découvrir en entier dès 13h sur Musique 3. Voici l'Orchestre Philharmonique Royal de Liège, Lucille Gay à la direction et Lucille Dola à l'orgue.

Une œuvre très rarement diffusée à la radio ou programmée dans les salles de concert, la symphonie pour orgue et orchestre d'Aaron Copland, interprétée par Lucille Dola à l'orgue avec l'orchestre philharmonique.

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La Centifolia autour de la violoncelliste, de la violoniste, pardon, Leila Chaïeg, qui dirigeait depuis son violon. Je suis un peu perturbée parce qu'il y a un titre très difficile à prononcer tout à l'heure. Je ne suis pas sûre que je vais m'y risquer dans ce petit détour vers l'Irlande. Vous avez compris, il va s'agir de gaélique un petit peu compliqué. François Lazarevitch et les musiciens de Saint-Julien aiment les rencontres entre les traditions populaires européennes avec les instruments anciens. La mélodie irlandaise que nous allons écouter porte un titre qui signifie approximativement « J'endormirai moi-même mon enfant ». Je vais essayer de vous le prononcer en désannonce, mais je ne promets quand même pas un résultat optimal. C'est une berceuse simple et poignante, transmise de génération en génération.

0: Voilà, je me risque à la prononciation en gaélique irlandais. Vanessa est en face de moi, j'ouvre déjà son micro comme ça. Si c'est trop périlleux, elle peut me venir en aide.
1: Je suis toujours là, meilleur moment, j'adore.
0: Alors, j'y vais. De Eurin Fitché, Fe in me, ma lan e, e a colle. Une mélodie traditionnelle irlandaise revisitée par François Lazarevitch et les musiciens de Saint-Julien. Un choix musique... Ah, ça vous en...
1: Mais qu'est-ce qui vous fait croire, surtout, que je pouvais pour venir en aide? C'est ça qui me questionne. Mais...
0: Qu'est-ce qui me ferait croire que c'est juste, surtout, si vous parlez le gaélique irlandais, dites-moi si c'était
1: s'il vous plaît.
0: Plus ou moins correct. Ce choix musique 3, c'est celui du dernier CD du Quartero Quiroga. Voici le début du deuxième Quatuor à cordes de Juan Crisóstomo Arriaga.

0: Nous étions dans le premier mouvement du deuxième quatuor à cordes de Juan Crisóstomo Arriaga, interprété par le Cuarteto Quiroga en choix musique 3.
1: Quand on a que les mots.
0: À propos de choix, voici celui de Vanessa en chanson française.
2: Tintin. Ah, on va s'amuser aujourd'hui. Alphonse, ça vous dit une petite chanson problématique ce matin?
0: Allez-y.
2: Allez, allons-y.

Je suis d'accord avec votre regard étonné. Ça saute pas aux oreilles qu'elle est problématique, cette chanson. Mais en fait, je l'ai redécouverte il y a peu, hein, ce grand classique enregistré par Tino Rossi en 1936, composé par Vincent Scotto pour un film musical, Marinella, sorti la même année. Et il se trouve que j'adore, j'adule cette chanson, je la trouve parfaite. Elle se glisse dans la mémoire comme ma pièce de 2 euros à la piscine, dans le casier, sans se poser de questions. Mais écoutons les paroles et posons-nous quelques questions si vous voulez bien. Tu n'as que 16 ans et il faut voir comme tu affoles déjà tous les hommes. Est-ce ton œil si doux qui les mine ou bien les rondeurs de ta poitrine qui les rend fous? Côté métrique, c'est parfait, de fringant, décasyllabes, suivi d'un petit sursaut tétrasyllabique. L'homme nous a prouvé qu'il sait compter. Fort de sa science par lui-même confirmée, il explique ensuite à cette jeune fille de 16 ans donc à quel point elle est sotte, en vers de 8 pieds, carré, imperturbable et incontestable. Stable. Faut pas dire non maintenant. Faut profiter quand il est temps. Plus tard, quand tu seras vieille, tu diras, baissant l'oreille, si j'avais su en ce temps-là. Ah, Tino, si elle avait su en ce temps-là, les temps d'aujourd'hui, la petite Catarinetta, elle aurait pu te dénoncer à sa maman et porter plainte pour détournement de mineur ou tentative de. Mais on est en 1936. Qui est Catarinetta? Posons-nous la question 3 secondes. Col Claudine et Béret Basque, les années folles sont passées par là. Elle se sent désinvolte et libre, mais à 16 ans, elle se contente parfaitement de cette sensation qui est agréable et qui se suffit à elle-même jusqu'à ce qu'un libidineux trentenaire la sexualise de pied en cap et lui impose la définition de l'amusement à lui, un grand classique. Je vous propose ce prisme-là parce que ma fille, adolescente, en écoutant cette chanson, s'est fendue de son propre tétrasyllabe bien senti, ça se fait trop pas. Et j'ai aimé qu'elle ait déjà acquis cette distance de ce pas. D'ailleurs, je dédicace cette séquence aujourd'hui à toutes les Catarinetta de 2026 pour qu'elles se fassent confiance à chaque fois qu'une petite voix intérieure leur murmure que ça se fait trop pas. Quant à moi, je vous avoue que je continuerai à chanter cette chanson que j'adore sous la douche ou dans les couloirs de l'RTBF pour l'amour du débat ouvert.

0: une petite chansonnette que j'aime tant et qui s'entend et qui se lit différemment en 2026 par rapport en 1936, l'époque où elle est née. Après, il y a d'autres chansons qui s'écoutent et se lisent différemment. Vous citiez Maxime Le Forestier, hors antenne, Alphonsa. Il y a aussi Balavoine, même Balavoine. Ça m'a tellement déçue quand j'ai entendu cette chanson sur les petits lolos à la sortie des écoles. Non, non, pas lui, qu'on a envie d'aimer Balavoine avec son côté engagé jusqu'au bout de la terre. Et plus proche de nous encore, Garou, une chanson qui parle des jeunes filles de 14 ans, comme quoi à cause d'elles on est un criminel. Enfin voilà, il y a quand même des choses qu'on... Les chansons se répondent d'une époque à l'autre, laisse répondre jusqu'au jour où apparaîtra une chanson qui dit à quel point on est merveilleuse quand on est fine, intelligente, pleine d'esprit. Est-ce qu'elle existe cette chanson? Je vais vous la chercher, tiens, cette chanson.
1: Et surtout quand on est majeur et qu'on s'entend.
0: Aussi, bien sûr.
1: Merci Vanessa. Quand on a que les mots se retrouvent sur RTBF Ovio, comme toutes les autres séquences de la grande matinée.
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1: Soyez les bienvenus, il est 11h, les informations sont présentées par Marie-Laure de Kerckhove.
4: Bonjour à toutes et tous. Les syndicats enseignants ne lâchent pas prise. Des actions sont prévues jusqu'au vote du décret programme en Fédération Wallonie-Bruxelles. La séance au Parlement commence à 14h, mais le vote n'interviendra probablement pas avant la fin de la soirée. Des profs seront là aujourd'hui devant le Parlement pour exprimer une fois encore leur colère. Les syndicats dénoncent les mesures d'économie promises dans l'enseignement, mais aussi le passage en force de ces mesures. Et même si le décret est voté, de nombreux enseignants ont déjà annoncé qu'ils allaient poursuivre leurs actions jusqu'à la fin de l'année scolaire et même jusqu'à la rentrée. Manifestation aussi du non-marchand aujourd'hui à Bruxelles. Plusieurs centaines de militants se sont rassemblés à Gare Centrale pour dénoncer l'absence de dialogue social. Garde-malades, péricultrices, infirmières ou encore aides familiales demandent des moyens supplémentaires pour améliorer leurs conditions de travail. À côté de la manifestation bruxelloise, des actions sont aussi organisées sur les lieux de travail de plusieurs institutions. Après les orages du week-end dernier, l'eau potable coule à nouveau des robinets à Nivelles, mais toujours pas à Jemep, Ham-sur-Sambre, Auvelais et Velaine-sur-Sambre. Les derniers résultats des analyses de l'eau ne sont pas encore satisfaisants. La Société Wallonne des Eaux annonce renforcer le nombre de points de distribution en eau potable. Israël et le Liban sont d'accord pour mettre en place un cessez-le-feu, annonce hier soir de l'administration américaine. Ce cessez-le-feu comporte une condition, l'arrêt complet des tirs de la part du Hezbollah et l'évacuation de tous ses membres du sud Liban. Ce matin, le ministre israélien de la Défense annonce qu'Israël frappera Beyrouth en cas d'attaque contre son sol. Les demi-finales dames aujourd'hui à Roland-Garros. Diana Schneider affronte la Polonaise Maja Gwalinska à l'issue des qualifications et invitée surprise de ses demi. Et l'Ukrainienne Marta Kostyuk se mesure à la Russe Mira Andreeva. On a appris ce matin la mort de Marjan Satrapi, l'autrice franco-iranienne de bande dessinée, a été révélée par Persepolis, dans lequel elle raconte son enfance en Iran, sous l'autorité des Mollahs, bande dessinée en 4 tomes, adaptée en film et primée à Cannes. Elle est aussi l'auteur de Broderie et de Poulet aux prunes. Toute son œuvre explore les thèmes de l'exil et du dialogue entre les cultures. Marjan Satrapi avait 56 ans. Selon ses proches, elle est morte de tristesse un an après le décès de Mathias Ripa, son mari producteur, acteur et scénariste. Voilà pour les infos, merci d'être à l'écoute.
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0: Merci Marie-Laure de Kerckhove, on vous retrouve tout à l'heure à midi.
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0: Merci d'avoir choisi Musique 3 pour entrer sereinement dans la journée. Vous y êtes depuis 7h déjà, hein, avec Clément, depuis 9h avec Alphonsa. Et Alphonsa, vous êtes toujours là, votre question du jour.
4: Présente.
0: Présente, pose une question de programme et comme promis, le pendant de la question d'hier. C'était bien ça?
1: Oui, hier on demandait quel compositeur méritait d'être plus souvent programmé. Et il y a eu une levée de bouclier. J'avoue qu'on l'attendait un petit peu, hein, cette réaction pour nous parler des compositrices qu'on met à l'honneur aujourd'hui.
0: Oui, on aurait été surprise et un peu triste que cette levée de bouclier n'ait pas lieu. Aujourd'hui, donc, une compositrice à l'honneur. Vincent Berry nous a proposé sur Facebook Charlotte Soy et sa symphonie en ut mineur qu'on appelle symphonie Grande Guerre, qui balance sans arrêt entre tension et espoir. On l'appelle comme ça Grande Guerre parce qu'elle l'a entamée en 1914, achevée en 1917 et commencée après la mort du compositeur et ami Albéric Magnard. Mais rien n'indique formellement une volonté de référence au champ de bataille. On peut donc s'y projeter, puisque c'est ça que vous allez écouter, hein, vous l'avez compris, avec nos propres tensions, nos propres sentiments. Finalement, la musique, c'est aussi fait pour ça.

La musique de Charlotte Soy, grande musicienne jamais assez citée ni programmée au concert, et c'est vous qui l'avez dit sur nos réseaux en réponse à la question du jour d'Alfonsa. C'était le deuxième mouvement de sa symphonie par l'Orchestre National de France sous la direction de Deborah Waldman. Vous écoutez la grande matinée de Musique 3, on est ensemble jusqu'à 13h avec un programme idéalement chargé de musique et de rendez-vous. Vers 11h40, un premier rendez-vous pour jouer et tenter de remporter un disque de l'ensemble Oxalis. Vers 12h30, le retour de Clément et une question de vocabulaire aujourd'hui. Et tout de suite, à 11h12, la journée est encore jeune et fraîche comme l'eau du lac où Roussalka nous attend là, tout de suite.

La chanson à la lune de Rusalka, la nymphe des eaux, l'ondine de Dvorak. Rusalka, seule avec son amour et seule à la harpe d'Anneline Lennart. Un tout seul fois 8 et nous voici avec l'opus 20 de Mendelssohn pour passer du côté vivace de la musique.

Banquetto musicale, la musique baroque de Johann Hermann Schein à cinq flûtes à bec comme une procession de grives réunies sous le nom d'ensemble Flanders Recorder. J'espère que tout va bien de votre côté de la radio et que ces gazouillements vous agréent parce que c'est reparti pour un tour avec l'artiste allemand Søren Ziegg, Søren comme Kierkegaard. Performeur touche à tout, il a écrit en 2015 une suite africaine, Ingsa Sheba, et le premier mouvement qu'on va écouter nous parle du bonheur.

Parlez-moi du bonheur, premier mouvement de Intsa Sheba, qui signifie opportunité, chance, possibilité en Afrique du Sud. Une œuvre pour cinq flûtes à bec de Søren Ziege par le Flanders Recorder Quartet et Saskia Kolen. Et on poursuit sur le thème de la flûte dans cette grande matinée avec une sonate de Corelli, flûte traversière, viol de gambe et clavecin sont avec nous jusqu'au concours.

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La musique d'Arcangelo Corelli, sonate numéro 5 en sol mineur, par Anna Besson à la flûte traversière, Myriam Rignol à la viole de gambe et Jean Rondeau au clavecin. 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C'est l'heure du concours dans la grande matinée. Je vous offre un disque aujourd'hui consacré à Joseph Jongen. C'est un enregistrement de l'ensemble Oxalis, ensemble qui est né au Conservatoire de Bruxelles en 1993 et dont l'excellence n'est vraiment plus à démontrer. C'est un ensemble à géométrie variable, mais basé sur une formation de quintette, violon, alto, violoncelle, flûte et harpe. Et c'est ainsi qu'on va les retrouver sur ce disque que la grande matinée vous offre en échange d'un SMS si vous tentez la chance. 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C'est donc la musique de Joseph Jongen qu'on écoute.

très décidé, surtout à la flûte, le troisième mouvement du concert à 5 de Joseph Jongen par l'ensemble Oxalis sur ce disque qu'on vous offre ce matin dans la grande matinée 100% Joseph Jongen et 100% gagné, j'ai le plaisir de l'annoncer, par Samuel Picadacci. Merci d'avoir joué avec nous et pour toutes celles et ceux qui ne l'ont pas gagné ce matin, voici un extrait du même disque qui va avec nous nous accompagner jusqu'aux infos de midi.

0: Deux pièces en trio pour flûte, violoncelle et harpe de Joseph Jongen par l'ensemble Oxalis, opus 80 de Joseph Jongen. Juste à temps pour arriver vers les infos de midi.
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0: Jeudi 4 juin, il est midi et on prend des nouvelles du monde avec Marie-Laure de Kerckhove.
4: Bonjour à toutes et tous. Plus d'un millier de personnes, principalement des jeunes, se sont rassemblées ce matin devant la gare centrale à Bruxelles pour protester contre les mesures annoncées dans l'enseignement en Fédération Wallonie-Bruxelles, ce que l'on appelle le décret programme qui doit être voté aujourd'hui dans la soirée selon une procédure accélérée considérée comme un déni de démocratie par ses détracteurs. Ce matin, l'ambiance s'est tendue quand des personnes manifestant sur place ont allumé un feu de barrière à vélo et d'autres objets au milieu de la chaussée. Plusieurs feux d'artifice ont été tirés. La police et les pompiers sont sur place aux abords de la gare centrale. Plusieurs actions sont encore prévues dans la journée. La séance au Parlement commence à 14h, mais le vote n'interviendra probablement que tard dans la soirée. Les syndicats ont déjà prévenu que ce vote n'empêcherait pas d'autres actions d'ici la fin de l'année. 600 étudiants sont également réunis à Namur pour manifester leur soutien aux enseignants mobilisés. La ministre Glatini tentera ce midi d'expliquer une dernière fois le bien fondé, selon elle, des mesures envisagées pour la rentrée prochaine. Les gendarmes français ont fait appel à des cavaliers pour explorer des zones boisées à la recherche de Liana, une fillette de 11 ans disparue vendredi dernier dans le sud-ouest de la France. Un suspect placé en détention, père de 2 enfants, a été visé avant la disparition par plusieurs signalements et plaintes, notamment pour viol sur mineur. Interrogé, il a reconnu avoir fait monter la fillette dans sa voiture, mais affirme l'avoir ensuite déposée à la piscine. On a appris ce matin la mort de l'auteur de bande dessinée, Marjan Satrapi. Elle était iranienne, naturalisée française en 2026. Marjan Satrapi avait fui son pays et l'autorité des Mollahs en 1994, après une enfance passée sous un régime de répression. Révélée par Persepolis, son autobiographie en 4 tomes, elle a consacré son œuvre à l'exil et au rapport entre les cultures. À 56 ans, elle est morte de tristesse, dit pudiquement sa famille, un an après la mort de son mari, le producteur, acteur et scénariste Mathias Ripa. Place aux demi-finales dames ce jeudi à Roland-Garros. D'un côté, la Russe Diana Schneider contre la Polonaise Maja Gwalinska, issue des qualifications et invitée surprise de ses demi. De l'autre, le match entre l'Ukrainienne Marta Kostyuk et la Russe Mira Andreeva. Voilà pour le journal. Merci d'être avec nous.
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0: Merci Marie-Laure de Kerckhove. On prend maintenant la couleur du ciel avec Théo Le Chanu.
6: Théo Le Chanu, bon début d'après-midi à tous. C'est une météo encore bien chargée qui nous attend pour cet après-midi, avec une alternance entre passages nuageux, éclaircies et précipitations sous forme d'averses, qui pourraient même prendre un caractère orageux localement sur une bonne partie du territoire. Il faudra donc aussi surveiller ce vent de secteur sud-ouest à 60 voire même 70 km/h qui va souffler. Côté température, on attend entre 14 et 19 degrés au meilleur de la journée. Pour ce soir et la nuit prochaine, accalmie temporaire avec des températures comprises entre 8 et 13 degrés, avant le retour demain d'une nouvelle perturbation qui va donc entraîner avec elle son lot de précipitations, encore une fois sous forme d'averses, en alternance avec des passages nuageux et quelques belles éclaircies. Les températures sont relativement similaires à celles d'aujourd'hui, comprises entre 14 et 19 degrés.
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0: Très heureuse d'être avec vous, de vous accompagner paisiblement jusqu'à 13h. Bienvenue si vous arrivez sur nos ondes. Le programme musical est bouclé par Jurjon Soeting qui nous a prévu une savante sélection de musique baroque et romantique pour l'heure qui arrive. Vers 12h30, Clément reviendra en studio pour la séquence « Telle est la question » et il nous expliquera ce qu'est un impromptu. Mais tout de suite, c'est l'improvisation qui domine.

Une folia, c'est un des plus anciens thèmes musicaux d'Occident, une danse populaire dont la trame donne lieu à une large part d'improvisation. Jordi Savall emmenait l'ensemble Hespérion 21 dans cette échappée belle. La nôtre, dans la grande matinée, continue avec la musique de Jean-Sébastien Bach, des cordes qui se frottent aux cordes, qui se pincent, tout est permis, comme cette sonate pour violon interprétée au luth.

Paul Odette, luthiste et chef d'orchestre américain, on l'écoutait dans deux mouvements de la première sonate pour violon, mais au luth donc, de Jean-Sébastien Bach en sol mineur. Jean-Sébastien Bach, ce sont aussi des préludes et des fugues, des formes qu'on retrouve en migration chez plein d'autres artisans de la musique. Et c'est sur le territoire d'Alfred Schnittke qu'on observe maintenant, en plein XXe siècle, une fugue pour violon solo.

0: Jonian Ilias Kadesha, fringant et électrisant interprète, violoniste, qu'on a déjà épinglé d'ailleurs sur Musique 3 en 2024 déjà, pour son disque Suite italienne. Il interprétait ici une fugue pour violon seul d'Alfred Schnittke.
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0: Autre violoniste surdoué de la sphère baroque italienne, Pietro Antonio Locatelli, ne s'est pas privé de faire savoir qu'il était doué en écrivant un recueil tout entier de virtuosité pour son instrument sous l'intitulé « L'arte del violino », l'art du violon. Il y a largement de quoi se faire la main dans cet ouvrage, 24 caprices et 12 concertos. On écoute un extrait du 9e.

0: tout le pointu et la finesse d'Ilya Gringolds au violon qui emmenait l'orchestre baroque de Finlande dans un concerto pour violon, cordes et basses continues, le 9e dans l'Arte del Violino de Pietro Antonio Locatelli. Je suis distraite, Clément est là, Clément va nous parler, Clément va nous apprendre quelque chose, on évoque un terme musical avec nous ce midi.
1: Et oui Vanessa, qui concerne une pièce de musique. Qu'est-ce qu'un impromptu ? Telle est la question. Je veux vous parler aujourd'hui de l'impromptu en musique, évidemment. Mais notez qu'un impromptu en littérature, ça existe aussi. C'est dans ce cas une petite pièce écrite sur le champ et a priori sans préparation. Le petit Robert nous donne l'exemple de l'impromptu de Versailles de Molière et celui de Paris de Giraudoux. Toujours est-il que le mot vient du latin impromptu, qui signifie sous la main. Et bien pour la musique, c'est un peu le même esprit. L'impromptu, c'est une composition, souvent une pièce courte, simple, assez libre, et qui prend la forme d'une improvisation logique, puisque cet adjectif impromptu veut littéralement dire improvisé. D'habitude, l'impromptu est composé pour un instrument seul, en général le piano. Et oui, j'imagine que vous avez presque tous en tête un impromptu de Frédéric Chopin ou de Franz Schubert. Et pourtant, c'est en Tchéquie qu'il faut se diriger pour aller aux origines de l'impromptu. C'est un compositeur à la frontière entre classicisme et romantisme qui nous ouvre ses portes. Václav Jan Tomášek, incontournable dans le Prague d'avant 1850. Tomášek avait pour habitude d'écrire de courtes pièces pour le piano, qu'il appelait rhapsodie, églogue ou encore impromptu. Eh bien, c'est ce qui a fait que son nom est resté dans l'histoire de la musique, car il fut le tout premier à écrire ce genre de mignardise pour le clavier, si je puis utiliser cette métaphore culinaire. L'impromptu est donc un simulacre d'improvisation, un geste musical sans forme prédéfinie, un concentré du style du compositeur. En somme, on est un peu dans l'esprit du caprice ou de la bagatelle. Le titre d'impromptu semble être apparu tel quel pour la première fois en 1822, chez l'élève de Tomášek, dont je vous parlais à l'instant, un certain Jan Hugo Vogische. On suivit les maîtres en la matière, je vous le disais, Franz Schubert, Frédéric Chopin, mais aussi Robert Schumann ou encore Gabriel Fauré en France. Attention à ne pas s'y tromper, l'impromptu donne l'impression d'un moment furtif, imaginé sur le moment, mais il va de soi que les compositeurs mûrissent longuement leurs petites pièces. L'auditeur doit avoir le sentiment d'assister à un moment spontané, à l'expression d'un ressenti dans l'instant, mais en réalité, tout est pensé en avance.

voilà, qui n'était pas arrivé depuis longtemps. C'était l'impromptu de Franz Schubert par Christian Zimmermann. Et juste avant que ça se termine, mon ordinateur a complètement planté, la musique est partie. Mais tout est parti, à vrai dire, il n'y a plus que moi dans ce studio et plus aucun programme à faire fonctionner. Donc je vais tenter de vous lancer un petit peu de musique, mais avant tout quand même vous dire et vous redire que cette impromptu de Franz Schubert par Christian Zimmermann, une mignardise, hein, comme Clément le disait, il nous a aussi expliqué son origine de l'impromptu dans la séquence « Telle est la question » aujourd'hui, à retrouver sans modération sur Ovio et vos plateformes préférées, mais n'hésitez pas à rester sur la radio. Je vais bien trouver le moyen de vous mettre de la musique en direct en attendant que les choses redémarrent tranquillement par ici. À tout de suite.

0: Le troisième concerto de Rachmaninov nous abandonne pour qu'on puisse continuer maintenant sereinement cette grande matinée.
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Embarquez-vous, mélodie de Benjamin Godard, invitation poétique à l'évasion, à la légèreté et au lâcher-prise. Le ténor Cyril Dubois et le Bruxelles Philharmonique étaient conduits par Pierre Dumousseau. Il est midi et 52 minutes dans la grande matinée. Bientôt, Laurent Grolus fera son apparition en studio. Il sera accueilli par le piano de Ludwig van Beethoven.

0: C'est léger, mais qu'est-ce qui n'est pas léger au toucher de Nelson Frère ? On se le demande. L'Andante favori pour piano en fa majeur, c'était la musique de Beethoven. C'est ici que la grande matinée se termine. Elle va ouvrir les portes du concert et les portes du concert sont tenues et bien tenues par Laurent Grolus qui est là pour nous en parler un petit peu. Bonjour Laurent.
1: Bonjour Vanessa, oui c'est moi qui ai les clés et ce sont trois orfèvres de la musique nord-américaine du XXe siècle qui sont nos invités aujourd'hui. Elle et il s'appellent Florence Price, Aaron Copland et Leonard Bernstein. C'est l'Orchestre Philharmonique Royal de Liège qui va donner vie à leurs œuvres. Une formation dirigée par Lucie Leguet. Et Lucille Dola, 29 ans, jouera, elle, la symphonie pour orgue d'Aaron Copland. J'ajoute à cela les danses symphoniques de Leonard Bernstein. Et puis, cette ouverture de concert de Florence Price.
0: Magnifique.
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1: Bonjour et bienvenue à toutes et à tous à Liège cet après-midi, le 5 mars dernier. L'Orchestre Philharmonique Royal de Liège était conduit par Lucie Leguet et elle nous embarquait avec tout l'orchestre pour un périple au cœur de l'Amérique du XXe siècle avec les 9 danses symphoniques de West Side Story de Leonard Bernstein, mais également, et ça c'est en revanche une œuvre beaucoup moins connue, la symphonie pour orgue d'Aaron Copland, écrite en 1924 et qui était, figurez-vous, une commande de Nadia Boulanger, professeur du compositeur américain. Une œuvre interprétée aujourd'hui par Lucille Dola, une organiste française née en 1997. Ce voyage au cœur de l'Amérique du XXe siècle débutait dans la salle philharmonique de Liège par la première ouverture de concert de Florence Price, une compositrice afro-américaine née en 1887 et dont on redécouvre la musique ces dernières années, singulièrement depuis qu'on a exhumé un grand nombre de ses partitions en 2009 qui étaient cachées dans une maison de l'Illinois aux États-Unis. Pianiste et organiste, Florence Price fut surtout la première femme afro-américaine dont une symphonie fut jouée par un grand orchestre américain. C'était sa symphonie en mi mineur qui triompha avec l'orchestre de Chicago en 1933. Sa première ouverture symphonique qui nous occupe aujourd'hui a été écrite en 1939 et est inspirée du Negro Spiritual « Sinner, please don't let this harvest pass »« Pêcheur, ne laisse pas passer cette récolte ». Nous écoutons la première ouverture de concert de Florence Price, l'Orchestre Philharmonique Royal de Liège, est placé sous la direction de Lucie Leguet, une chef française née en 1990, et nous n'en sommes pas peu fiers. C'est un enregistrement de la RTBF Musique 3. Nous écoutons la musique de Florence Price.

La première ouverture de concert de Florence Price, magnifiée par un orchestre philharmonique royal de Liège, dirigé de façon tellement inspirée par Lucie Leguet, une chef française née en 1990, qui est depuis 2019 chef assistante au prestigieux Festival de Verbier, ce n'est pas rien. Et en 2023, elle a décroché ex aequo une victoire de la musique classique dans la catégorie Révélation chef d'orchestre. Lucie Leguet accueille maintenant sa compatriote, l'organiste Lucille Dolla, née en 1997. Elle était diplômée avec mention de la classe d'Olivier Latry au Conservatoire National Supérieur de Musique de Paris. Et depuis 2022, elle est organiste en résidence à Radio France et à la Fondation Royaumont. Depuis 2023, Lucille Dolla est également professeure au Conservatoire National Supérieur de Musique de Paris, où elle a étudié, et co-titulaire de l'orgue Cavaille-École de l'église de Saint-Maurice de Bécon, c'est près de Courbevoie. Lucille Dolla avait choisi de mettre en valeur la symphonie pour orgue d'Aaron Copland, grand maître américain né en 1900, tout rond. En 1924, Copland achève ses études à Paris auprès de Nadia Boulanger. Il y en a tant de grands compositeurs qui ont suivi ses classes. Au même moment, Copland rencontre le grand chef russo-américain Serge Koussevitzky. Impressionné par le talent de Copland, qui n'a, je le rappelle, que 24 ans, Koussevitzky va lui proposer un projet ambitieux, voire un petit peu fou. Copland écrira une œuvre pour orgue et orchestre que Nadia Boulanger, son professeur, créera. Enthousiasmé autant qu'intimidé par la proposition, dans la mesure où il est peu familier de cet instrument qu'est l'orgue à l'époque, Copland accepte tant il est encouragé, sans réserve aucune, par Nadia Boulanger, qui déclare « Aaron, vous pouvez le faire ». Le concerto pour orgue d'Aaron Copland est né. Nous en écoutons la version de Lucille Dolla, qui est au clavier du grand orgue Pierre Skivens de la Salle Philharmonique à Liège. Lucie Leguet est à la tête de l'Orchestre Philharmonique Royal de Liège. Voici la symphonie pour orgue d'Aaron Copland.

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La partition très novatrice d'Aaron Copland, c'était sa symphonie pour orgue, une œuvre composée en 1924. Et c'est Lucille Delat qui était à l'orgue Skivens de la Salle Philharmonique de Liège. C'est sa compatriote Lucie Deguet qui était à la tête de l'Orchestre Philharmonique Royal de Liège. En 1957, Leonard Bernstein, grand chef d'orchestre mais aussi pianiste et compositeur, compose West Side Story, une comédie musicale qui fera le tour du monde sur des paroles de Stephen Sondheim. Le film que tout le monde connaît sort lui un petit peu plus tard, en 1961. Il était réalisé par Robert Wise. Alors, après le triomphe de la comédie musicale à Broadway en 1957 et avant la sortie du célèbre film en 1961, Leonard Bernstein a souhaité revisiter sa partition. L'objectif était d'extraire les passages orchestraux les plus marquants du spectacle pour les condenser et les adapter sous forme de suite de concerts. Il voulait en fait offrir une véritable œuvre symphonique autonome capable de vivre sur scène, sans le support de la narration, du chant ou de la mise en scène. Les 9 parties de ces danses symphoniques ne suivent pas la chronologie de la partition originale de la comédie musicale, mais elles restituent, me semble-t-il, parfaitement l'atmosphère et la tension dramatique de cette magnifique œuvre qu'est West Side Story. Voici les danses symphoniques. Extrait donc de West Side Story de Leonard Bernstein. Lucie Leguet est toujours à la tête de l'Orchestre Philharmonique Royal de Liège. C'est un concert qui était enregistré par la RTBF Musique 3 le 5 mars 2026 en la très belle salle philharmonique de Liège.

0: L'Orchestre Philharmonique Royal de Liège, l'orchestre de la Fédération Wallonie-Bruxelles, très en verve, très en forme, dans ses danses symphoniques extraites de West Side Story de Leonard Bernstein. Un orchestre qui était porté par la direction très zélée, très intelligente de Lucie Leguet, une chef française née en 1990 et qui est également assistante au prestigieux festival de Verbier. On a eu vraiment plaisir à l'écouter diriger notre orchestre, je le disais, celui de la Fédération Wallonie-Bruxelles. C'est avec Leonard Bernstein et ses danses symphoniques que prenait fin ce concert. Il a été enregistré en la salle philharmonique le 5 mars 2026 par les équipes de prise de son de la RTBF Musique 3, Manu Wautier, Cyrielle Cour et Francis Willems en signaient la prise de son.
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0: Je vous propose de faire résonner les trompettes de l'Orchestre Philharmonique Royal de Liège avec celle de Miles Davis dans une réinterprétation avec l'orchestre de Gil Evans de Porgy and Bess de Gershwin.

La trompette de Miles Davis et l'orchestre de Gil Evans dans la fin des années 50, dans deux extraits de Porgy and Bess de Gershwin, une musique que je souhaitais faire dialoguer avec les danses symphoniques de Leonard Bernstein, qui à mes yeux, si j'espère que je ne vous choque pas, a toujours été un jazzman lui aussi. Erich Wolfgang Korngold, lui, a fait carrière à Hollywood. À la fin de sa vie, il crée des musiques de films. Je vous propose ici son deuxième quatuor à cordes. Il est en mi bémol majeur.

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le Quatuor Jérusalem dans le deuxième quatuor en mi bémol majeur d'Erich Wolfgang Korngold, une œuvre que je trouve tout à fait étonnante et qui a été composée en 1933. C'est à Alessandro Longo que reviendra la responsabilité de clore notre émission aujourd'hui. C'est un compositeur italien qui est né en 1864, dont voici la suite pour clarinette et piano.

0: La suite pour clarinette et piano opus 62 d'Alessandro Longo, Sergio Bossi était à la clarinette et Riccardo Bartoli au piano. Voilà, c'est avec ses interprètes aussi italiens que son compositeur que prend fin notre émission aujourd'hui. Merci beaucoup à vous de l'avoir suivi. Dans un instant, c'est Hélène Michel qui sera des nôtres pour le temps suspendu. Quant à moi, j'aurai grand plaisir à vous retrouver dès demain, 13h, pour une autre aventure au concert. Je vous souhaite de passer un agréable après-midi et je vous dis à très bientôt. Au revoir.
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3: Merci de nous rejoindre. C'est un plaisir de vous retrouver comme chaque jour jusqu'à 17h. Et pour ouvrir ce temps suspendu, aujourd'hui je vous propose de prendre place à une table bien particulière, celle de Georg Philipp Telemann, qui en 1733 publiait sa célèbre musique de table, ce vaste recueil destiné au plaisir de la conversation, au banquet raffiné, mais qui dépasse aussi largement le simple divertissement. Alors voici la conclusion en mi mineur, l'une des pages qui viennent clore la première partie de cette monumentale Tafelmusik, un dernier éclat, une révérence avant que les invités ne quittent la table.

Conclusion, en mi mineur, c'est un extrait de la musique de table de Telemann, interprété par l'orchestre Les Esprits Animaux. Et voici pour suivre un romantique allemand né en 1795, c'est-à-dire à une époque où Mozart appartient déjà à l'histoire et où Wagner n'a pas encore vraiment révolutionné l'opéra. Il s'agit d'Heinrich Marschner, qui se trouve exactement au carrefour de ces deux mondes. Et aujourd'hui, son nom est moins célèbre que ceux de Weber ou de Wagner, et pourtant, pendant plusieurs décennies, il fut l'un des compositeurs d'opéra les plus admirés du monde germanique. Il savait aussi s'éloigner des scènes d'opéra. Il a laissé quelques pages de musique de chambre qui révèlent une autre facette de cette personnalité. En témoigne ce deuxième trio avec piano, dont voici le premier mouvement.

Premier mouvement du trio avec piano numéro 2 en sol majeur d'Heinrich Marschner, interprété par le Beethoven Trio Ravensburg. Heinrich Marschner, que rien ne destinait véritablement à devenir compositeur. Le jeune homme voulait surtout être avocat, mais à l'âge de 20 ans, un voyage à Vienne lui a offert l'occasion de rencontrer celui qui est alors la figure musicale la plus admirée d'Europe. Il s'agit de Beethoven. Et voici donc celui qui a changé le cours de sa vie, Beethoven et son 4e concerto pour piano, où dès les premières mesures, eh bien c'est le piano qui prend la parole.

premier mouvement du concerto numéro 4 en sol majeur de Beethoven, Martin Helmken, accompagné par l'Orchestre Philharmonique de Berlin, dirigé par Andrew Meinze. Louis Spohr, grand admirateur de Beethoven, violoniste, virtuose, chef d'orchestre et compositeur qui a joué un rôle de premier plan aussi dans la vie musicale allemande dans la seconde moitié du 19e siècle. Et la musique de chambre tient une grande place dans son répertoire chez Louis Spohr. Ses œuvres portent la marque du classicisme viennois, mais ses recherches harmoniques annoncent aussi le romantisme. Et c'est vers sa 30e année que Louis Spohr a composé, pour honorer la commande d'un drapier mélomane, une œuvre pour un ensemble de chambres encore plus étoffé, le premier grand nonette de l'histoire de la musique. En voici le final, interprété par l'ensemble Wien Berlin.

l'ensemble Wien Berlin dans le final du Nonette en Fa majeur opus 31 de Louis Spohr. Une forme d'hommage à présent à Jean-Sébastien Bach de la part de Robert Schumann avec ses quatre fugues opus 72 écrites en 1845, une année charnière où il s'était plongé intensément dans l'écriture du contrepoint avec des fugues, des canons, des formes strictes en parallèle de ses œuvres plus lyriques. Schumann qui bien sûr n'imite pas Jean-Sébastien Bach, il le réinvente à travers son imaginaire romantique. Voici ces quatre fugues sous les doigts d'Éric Lesage.

0: Jean-Sébastien Bach en jam session. Il n'a jamais été aussi groovy avec les Class Brothers, ce trio allemand spécialisé dans le crossover entre musique classique, le jazz et parfois quelques rythmes latins. Et l'extrait qu'ils réinterprétaient provenait, vous l'aurez reconnu, de l'art de la fugue de Jean-Sébastien Bach.
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Le chœur académique Glinka de Leningrad interprétait la naissance d'une chanson, une œuvre de Georgi Svyridov, l'une des grandes figures de la musique soviétique tardive, connue surtout pour sa musique chorale monumentale, son attachement à la poésie russe, son style souvent qualifié de néo-romantique aussi. Il évoquait ici dans ce morceau la naissance d'une chanson populaire villageoise. C'est extrait d'une suite de 5 chansons pour chœur a cappella sur des textes de poètes russes. Et après cette plongée dans la naissance presque organique d'une chanson, place à l'un des sommets du romantisme tardif, le 3e concerto pour piano et orchestre de Rachmaninov. Un concerto dont la difficulté ne tient pas seulement à sa virtuosité pianistique, devenue légendaire, c'est aussi, en tout cas pour le premier mouvement, un mouvement profondément intense d'une écriture à la fois lyrique et constamment en mouvement. Les thèmes ne reviennent jamais exactement de la même façon, ils évoluent, ils se transforment à chaque apparition.

Premier mouvement du troisième concerto en ré mineur de Rachmaninov. La pianiste était Yuja Wang et l'orchestre symphonique Simon Bolivar était dirigé par Gustavo Dudamel. Un russe moins connu, il fut pourtant considéré après la révolution de 1917 comme l'un des artistes les plus influents de son pays. C'est Nikolaï Roslavets, souvent qualifié à tort de Schönberg russe. Il fut durant une période de sa vie dénoncé comme ennemi du peuple et contraint à renier publiquement ses convictions esthétiques. Il finira par disparaître de l'histoire officielle de la musique de son pays jusqu'à une date récente. Alors voici un extrait de sa symphonie de chambre pour 18 instruments, composée dans les années 30, perdue et puis retrouvée et publiée en 2005.

Le troisième mouvement de cette symphonie de chambre de Nikolaï Roslavet, symphonie sortie de l'oubli en 2005. Nous écoutions le BBC Scottish Symphony Orchestra. Et voici Prokofiev, la dernière des trois sonates de guerre, la sonate numéro 8, composée en 1944. C'est aussi la plus longue des trois, la plus lyrique et peut-être aussi la plus ambivalente. Elle a été écrite donc pendant la Seconde Guerre mondiale, dans un climat de tension extrême, mais aussi dans un contexte de retour progressif à une écriture plus chantante. Alors en voici le final qui est un mouvement de synthèse et aussi le mouvement le plus contrasté de la sonate avec son humour grinçant, ses tensions et son agitation nerveuse.

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Nicolas Angelich au piano, c'était le troisième mouvement vivace de la huitième sonate, sonate de guerre de Serge Prokofiev. Un événement pour tous les amateurs de tragédie lyrique française, c'est la parution de l'opéra Proserpine de Jean-Baptiste Lully, une œuvre qui appartient à la maturité de Lully, à un moment où la tragédie en musique est pleinement codifiée et le sujet mythologique, emprunté à Ovide, met en scène l'enlèvement de Proserpine par Pluton et le désespoir de Cérès, sa mère. Mais derrière ce mythe des enfers et du retour cyclique à la lumière, c'est bien une réflexion sur l'ordre du monde qui se déploie avec une alternance des saisons, l'équilibre entre l'obscurité, la fécondité et puis aussi en filigrane une lecture symbolique du pouvoir monarchique vu comme quelque chose qui organise le monde et maintient l'équilibre. Et cette nouvelle production est signée Christophe Rousset et ses musiciens, les talents lyriques. Elle s'inscrit dans une démarche déjà bien établie, celle d'une redécouverte exigeante et vivante du répertoire lyrique français du grand siècle. Alors on écoute un extrait de cette tragédie Proserpine de Jean-Baptiste Lully.

Un extrait de l'opéra Proserpine, cette tragédie lyrique de Jean-Baptiste Lully, par les solistes Les Talents Lyriques, dirigé par Christophe Rousset. C'est une nouveauté qui est dédiée à cette œuvre, ce titre plus rare du catalogue lulliste, et qui n'est pas une œuvre secondaire, mais une tragédie pleinement accomplie où le mythe, la politique et la musique se rejoignent. Et c'est comme toujours une lecture très pensée, très vivante, que nous propose Christophe Rousset, un enregistrement qui est labellisé Château de Versailles. Et on quitte Versailles pour un autre monde, plus épuré, celui de Claude Debussy. Voici l'étude intitulée « Pour les cartes », où un intervalle devient un jeu de couleurs, d'harmonie et de mouvement.

0: Pour les cartes, l'une des études du livre premier de Claude Debussy. Nous écoutions la pianiste Élodie Vignon qui vient refermer le temps suspendu pour aujourd'hui. Merci de nous avoir suivis. Belle fin de journée.
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5: La mobilisation des professeurs à Bruxelles, mobilisation massive et intense à quelques heures du vote sur les économies dans l'enseignement. Un corps a été découvert en France à 15 km du lieu où Liana, 11 ans, a disparu. Le procureur se rend sur place. Mira Andreeva, à 19 ans, la Russe va jouer la finale de Roland-Garros. Il ne lui a fallu qu'une heure et 16 minutes pour éliminer Marta Kostiuk. Bonjour, le mot, nom, couleur sang peint sur les murs blancs du Parlement de la Fédération Wallonie-Bruxelles. Des milliers d'enseignants et des élèves aussi sont mobilisés devant le Parlement dans une ambiance très très tendue. Les autopompes sont déployées. La mobilisation se fait alors que le décret programme reprenant les économies et les réformes dans l'enseignement. Ce texte doit être voté aujourd'hui, ce soir ou la nuit prochaine. Fabien Venecode, vous suivez la séance et l'ambiance est particulièrement tendue entre les députés.
6: Oui, ambiance tendue dans un hémicycle du Parlement de la Fédération Wallonie-Bruxelles qui ressemble un peu, il faut bien le dire, à une sorte de citadelle assiégée. Et le débat a longuement patiné. Si la séance a bien commencé comme prévu à 14h, sur fond des cris, des sifflets et des pétards des manifestants, le fond, ce fameux décret enseignement n'a été abordé qu'il y a une trentaine de minutes. Pendant plus de 2 heures, l'opposition, PS, PTB, Écolo, Libre et la majorité MR engagée se sont à nouveau affrontés. L'opposition s'efforce de contester l'ordre du jour et le vote prévu, et avançant à nouveau des accusations, je cite, de violation du règlement du Parlement par son président, Benoît Dispa, des engagés dont l'opposition clame. Une interprétation rejetée en bloc par la majorité qui, elle, a plaidé que le temps du débat et du vote était venu à cette flibuste. La majorité a fini par voter le maintien de l'ordre du jour. L'opposition a refusé de participer à ce vote. Le débat sur le fond, tendu toujours, a commencé, mais ces débats devraient durer. Le vote n'est pas attendu finalement avant encore plusieurs heures, dans la soirée, voire dans la nuit.
5: Merci Fabien. En direct, vous l'avez entendu, du Parlement de la Fédération Wallonie-Bruxelles et avec Amaury Boucher. Et en début d'après-midi, déjà une poignée de manifestants a réussi à s'introduire dans le bâtiment de la Fédération en passant par une porte latérale. Ils tentaient de perturber ces discussions parlementaires. Il y a aussi eu les huées de l'extérieur et des incidents près de la gare centrale. Titi Mkouach, vous êtes à Bruxelles avec Jérémy Boisseau. La police vient de faire reculer les manifestants.
7: Oui, la situation s'est bien tendue. Au milieu d'après-midi, on sentait que c'était fragile et que ça pouvait déraper à tout moment. Un petit groupe de jeunes galvanisés par le très important dispositif policier a balancé des pétards, des feux d'artifice et des œufs. Les deux autopompes de la police postées de chaque côté des manifestants ont arrosé une partie d'entre eux. La police a également chargé et donné l'ordre aux manifestants de redescendre vers la gare centrale de Bruxelles. La police est parvenue à presser, à faire reculer le monde enseignant à coups de gaz lacrymogène. Les enseignants sont désormais à une cinquantaine de mètres du Parlement de la Fédération Wallonie-Bruxelles, toujours là à chanter, crier leur colère et leur frustration pour continuer à mettre la pression et tenter de se faire entendre avant le vote du décret programme.
5: Merci Tidiem. Et des incidents ont aussi éclaté ce matin à Namur lorsque des casseurs se sont immiscés dans une manifestation pacifique. Elle regroupait plusieurs centaines d'élèves. Cette mobilisation, c'est une actualité à suivre sur le site RTBF Actu. Le Forum estime le préjudice à presque 8,5 millions d'euros. Des perquisitions ont été menées ce matin dans une dizaine d'entreprises localisées principalement en région liégeoise. Il y est question d'un dossier de fraude sociale, une fraude présumée liée à des subsides octroyés pour des formations, mais des formations que les travailleurs n'ont jamais suivies, comme nous l'explique Olivier Tunus.
8: C'est un système qui propose aux entreprises d'envoyer des travailleurs suivre des formations agréées tout en continuant de leur payer leur salaire. Le Forum peut alors verser une intervention financière à ces entreprises pour réduire le coût de l'opération. Dans cette affaire, des personnes se présentant comme des consultants sont suspectées d'avoir permis à plus de 150 entreprises de déclarer au Forum des suivis de formation qui en réalité n'avaient pas lieu. Pour le Forum, le préjudice est important. Pascal Malderet, magistrate de presse de l'auditorat du travail de Liège, Namur, Luxembourg.
9: Pour le Forum, le préjudice s'élève à plus de 8,5 millions d'euros qui ont donc été payés à ces différentes entreprises. Les consultants, de leur côté, recevaient, d'après nos informations, des commissions qu'il faudra évaluer.
8: Au total, 7 personnes ont été privées de liberté et le ministre de la Formation, Pierre-Yves Jollet, n'a pas caché sa colère. Si les faits sont confirmés, ils sont totalement inacceptables. Toute personne ayant abusé du système devra en répondre et les montants indûment perçus seront récupérés, a-t-il précisé. Tout en rappelant qu'une réforme en profondeur de ce dispositif est en cours.
5: Un résumé signé Olivier Tunus. En France, dans le Gers, a-t-on retrouvé le corps de la petite Liana, 11 ans, qui a disparu depuis une semaine. Un corps a été découvert cet après-midi dans la commune de Florence. Marianne Brillot, que sait-on à l'heure qu'il est ?
10: Alors, ce que l'on sait, c'est que la famille de Liana a été informée immédiatement après la découverte de ce corps. Ce corps a été découvert dans le secteur de Florence, à Puy-Casquier. C'est à une petite quinzaine de kilomètres du lieu de la disparition de la fillette vendredi dernier. Des analyses et des comparaisons ADN sont en cours pour identifier formellement le corps. Et puis, s'en suivra une autopsie aussi pour déterminer les causes de la mort. Les gendarmes sont aussi en train de récolter des indices sur place pour savoir, par exemple, si le corps a été déplacé ou non à cet endroit. À ce stade, on ne sait pas si le suspect de 41 ans mis en examen, si ce suspect a finalement parlé. On ne sait pas si cette découverte est le fruit des recherches auxquelles participaient des centaines de personnes ou si un témoin s'est manifesté. Autre hypothèse, c'est lié aux analyses de la voiture du suspect qui ont peut-être permis de préciser le parcours de Jérôme Barella après qu'il ait embarqué Liana à la sortie de son collège. L'identification du corps se poursuit donc pour l'instant.
5: Merci Marianne, et le procureur est attendu sur place. À Paris, les 5 dernières représentations de la pièce dans laquelle joue Patrick Bruel. Ces 5 dernières dates ont été annulées. C'est une annonce de la direction du théâtre de Étoile 7. En commun accord avec les comédiens, précise ce théâtre. La représentation d'hier soir déjà a dû être annulée. Le chanteur et acteur est visé par plusieurs plaintes pour viol et agression sexuelle. Et au total, il est accusé par une trentaine de femmes. Le Hezbollah refuse les conditions du cessez-le-feu annoncé par les États-Unis. Cessez-le-feu qui devait concerner à la fois Israël et le Liban. L'Union européenne annonce une aide de 100 millions d'euros également pour soutenir l'armée libanaise, pour l'aider à affirmé et a désarmé le Hezbollah pro-iranien, indique la chef de la diplomatie européenne. À Roland-Garros, la Russe Mira Andreeva met fin au rêve de l'Ukrainienne Marta Kostyuk. Elle l'élimine en demi-finale. Victoire 6-1, 6-3. Et grâce à cela, la joueuse russe va jouer sa première finale dans un tournoi du Grand Chelem, Christine Anquet.
11: Oui, effectivement, et c'est une victoire nette de cette jeune joueuse qui est 8e au classement mondial. Elle n'a que 19 ans, mais elle était déjà en demi-finale du tournoi de Roland-Garros il y a 2 ans, et on parle d'elle depuis 4 ans comme d'une future gagnante certaine d'un tournoi du Grand Chelem. Ce sera peut-être pour samedi. C'était une victoire nette, c'était une victoire trop nette pour les spectateurs qui voulaient plus de spectacle et de suspense et qui ont massivement soutenu la joueuse ukrainienne, mais c'était trop compliqué pour Marta Kostyuk. Trop lourd aussi pour elle, qui voulait également jouer pour son pays et qui ne s'est jamais complètement détendue. C'était impossible parce qu'en face, il y avait un métronome, une Mira Andreeva excellente qui a distribué les coups sans faire de faute. Les deux joueuses ne se sont évidemment pas serré la main en fin de match. Cela fait plus de 4 ans que les Ukrainiennes et les Russes ne le font plus. Alors, on pourrait avoir une finale 100% russe samedi puisque Diana Schneider a commencé son match à l'instant contre l'invitée surprise du tournoi, la Polonaise Maya Gwalinska, qui est issue des qualifications.
5: Merci Christine Anquet, notre envoyée spéciale à Paris. Et en football, les jeunes diablotins ont battu la France cet après-midi 2-1. Et les Belges se hissent en finale de l'Euro des moins de 17 ans. Ils disputeront cette finale pour la première fois et ce sera soit contre l'Italie ou soit contre l'Espagne. Et ce sera dimanche à suivre sur RTBF Ovio. Voilà qui referme ce journal. Merci d'être à notre écoute.
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14: Bienvenue, excellente fin de journée. La Dolce Vita commence ce soir sur un très beau standard, popularisé d'abord par Miles Davis, ensuite Bill Evans, On Green Dolphin Street, autorise bien des métamorphoses. Herbie Hancock, qui justement a quasiment tout expérimenté, qui a mêlé au jazz des éléments de soul, de funk, de rock, de disco même. Herbie Hancock s'assied ici paisiblement, tout seul, au clavier, et se souvient sans doute de l'enchantement que lui procurait la musique de Ravel ou de Mozart lorsqu'il était enfant. Herbie Hancock a renoué d'ailleurs avec le classique il y a quelques années en formant un duo sur scène avec le virtuose Lang Lang.

Oh sleep, why dost leave me? C'est un air tiré de l'opéra Sémélé de Handel, dans une interprétation très alternative avec piano et douce percussion exotique, une transformation opérée par l'arpeggiata, par Christina Plouard et son ensemble, délicieusement chanté aussi par Nouria Rial. Autre trésor de la musique ancienne, plus méditerranéenne, c'est une fantaisie d'Alonso Mudara, jouée par l'ensemble de Rolf Liss Levant.

Un instant de charme poétique pour les amateurs de Bowie, pour les amateurs du cinéaste Wes Anderson et aussi pour tous ceux qui aiment les sonorités brésiliennes en général, dans le film La vie aquatique de Wes Anderson. Un personnage de marin déambule sur le bateau et joue de la guitare acoustique en chantant des chansons de David Bowie en portugais. Ce personnage est joué par le chanteur Seu Jorge. Une compilation reprend toutes ces reprises entendues dans le film The Aquatic Life de Wes Anderson. David Bowie lui-même a fait l'éloge de ce projet en 2003, déclarant que si Seu Jorge n'avait pas enregistré ses chansons en portugais, il n'aurait jamais eu l'occasion d'entendre la sensibilité qu'il y a apportée dans une autre langue, avec aussi toute la simplicité de son accompagnement. Un dauphin passe également dans l'image. Dolphin Dance, c'est un joli standard composé par Herbie Hancock. Et nous allons garder le pied marin, donc, en compagnie de Toots Thielemans et du pianiste Kenny Werner.

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Wocat. Wocat, c'est un groupe bruxellois entre pop et jazz, formé autour de la chanteuse Sarah Monen, avec Benoît Minon à la guitare, Joris Lindemans à la contrebasse et David Palumbo à la batterie. Leur album Joyful Rebellion est paru sous le label indépendant belge Team for Action. Voici une guitare qui sonne tout à fait autrement, une petite guitare cubaine à trois cordes qui intervient et qui se mélange à l'univers flamenco du groupe Son de la Frontera.

cinq guitaristes originaires de Morón de la Frontera, un village perché d'Andalousie. Le groupe Son de la Frontera cultive une sonorité, un caractère assez singulier qui est lié à l'utilisation d'un instrument, un instrument parmi les cinq, une guitare, qui n'appartient pas à la culture du flamenco. C'est une petite guitare cubaine à trois cordes qui possède une sonorité un petit peu plus acidulée. Les guitares sud-américaines, elles sont nombreuses et variées à l'échelle d'un continent. Guitarón, tres, tiple, cuatro, charango, cavaquinho. La jeune chanteuse compositrice mexicaine Silvana Estrada a grandi dans cet univers, dans l'atelier de lutherie de ses parents, au milieu de ses instruments traditionnels, et elle s'est prise d'affection pour un instrument en particulier, le cuatro, petite guitare vénézuélienne qu'elle a utilisée pour composer la majeure partie de son premier album.

Une très jolie rencontre entre le violoniste belge Wouter van den Abel et la cora sénégalaise de Bao Sissoko. Inspiration croisée sur un disque sorti sous le label belge Home Records en 2021. Le disque s'intitule « Chanson pour les oiseaux qui ne savent pas voler », s'échouant avec grâce dans un paysage italien parfois, puisque cette plage-ci s'intitulait « Les garçons de l'Etna »,« I ragazzi dell'Etna ». Et tout de suite, je vous propose de remonter par la mer de la Sicile jusqu'à Venise.

un concerto pour mandoline, le début du concerto qui porte le numéro 425 au catalogue des œuvres d'Antonio Vivaldi, le mandoliniste à Via Vital, entouré de musiciens, des musiciens de l'orchestre baroque de Venise. Voici tout autant d'énergie parmi les guitaristes et violonistes du quartet manouche d'Angelo de Barre.

Hot Lips. Hot Lips, c'est un morceau que Django Reinhardt interprétait et qu'il a enregistré à la fin des années 30. Ici, on l'a entendu dans la version du quartet d'Angelo Debar. Voici une chanson du Paris des années 50 à présent, créée par son auteur Boris Vian aux Trois Baudets à Pigalle en 1954, très souvent reprise par la suite. Voici la version de Mouloudji.

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Je suis snob, la reprise de Marcel Mouloudji en 1976, avec cette imitation vocale rigolote de la trompette qui en soi était déjà un hommage formidable, un hommage comique et touchant à Boris Vian. On continue avec la clarinette. Canzonetta pour clarinette et piano de Gabriel Pierné.

Tango de la Via Láctea. La Via Láctea, un tango pour la Voie Lactée, donc. À la lueur des étoiles, une inspiration de la chanteuse catalane Silvia Pérez Cruz. Les musiciens suivants ne sont pas espagnols, ils sont mexicains, tous les deux. Rodrigo et Emanuela. Les deux guitaristes viennent du monde classique et le groupe a opéré son virage vers le rock au début des années 2000. Rodrigo assume le plus souvent la partie mélodique. Quant à Gabriela, elle emploie une technique de jeu très spectaculaire qui lui permet d'impulser la percussion sur le corps de sa guitare, sur le corps de son instrument. Rodrigo et Gabriela sont devenus de véritables stars, un phénomène assez rare pour un groupe purement instrumental. Ils remplissent des stades entiers en Europe, en Asie, aux États-Unis, reprenant parfois d'immenses tubes du passé, comme celui-ci.

Stairway to Heaven, immense tube de Led Zeppelin, repris par Rodrigo et Gabriela. Rodrigo et Gabriela, ce couple mexicain, s'est rencontré dans un groupe de métal et depuis ils ont développé ensemble un flamenco teinté de métal, précisément de rock ou de jazz. Il y a une touche, un soupçon, une microdose de rock aussi dans les cordes, le théorbe de Jesús Fernández Baena. Et pourtant, c'est une chanson espagnole du XVIIe siècle qui est chantée par la soprano Raquel Andueza.

Vuestra belleza, señora, c'est une chanson du XVIIe siècle espagnol qui réunissait Raquel Andueza avec Pierre Pitzel à la guitare et Jesús Fernández Baena au théorbe. Voici une guitare scandinave à présent. Ulf Wackenius, c'est l'une de ses compositions, 800 Streets by Feet.

Le guitariste Ulf Wagnius et cette déambulation infinie à travers les rues 800 Streets by Feet. Ulf Wagnius était entouré du contrebassiste Lars Danielsson et du quatuor à cordes de la radio viennoise. Un quatuor classique prend part également au premier album de la bruxelloise Margot Vranken. Certaines plages de l'album Purpose entremêlent musique de chambre et jazz contemporain, tout particulièrement ce morceau-ci, intitulé « Fugue en fa mineur ».

Enchaîné à la fugue en fa mineur de Margot Vranken. Il y avait ici le mouvement final du quatuor numéro 35 de Joseph Haydn, qui repose entièrement sur une forme de fugue, lui aussi. Le thème étant assez connu d'ailleurs, on le retrouve aussi dans le Kyrie du Requiem de Mozart ou dans le Messie de Handel. Après Joseph Haydn et à la suite des musiciens du Jérusalem Quartet, voici une ancienne chanson populaire d'Europe de l'Est. En Pologne, mais aussi en Roumanie, en Hongrie, jusqu'en Russie, il y a eu, dans la période d'entre-deux-guerres, un véritable engouement populaire pour le tango. Et récemment, la chanteuse polonaise Anna Maria Jopek a évoqué cette période dans un joli murmure nostalgique. Elle a repris une chanson très connue, un tango très connu, dans cette partie de l'Europe au milieu des années 30.

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Tostat Nia Nadiella, cette chanson triste, chanson d'amour perdu, était le tango le plus populaire dans l'entre-deux-guerres en Russie et encore plus en Pologne. D'ailleurs, cette évocation nostalgique est l'œuvre d'une chanteuse polonaise, Anna Maria Jopek. Voici un pianiste polonais à présent. La jeune carrière de Rafał Blechacz avait été propulsée au sommet grâce à sa victoire au concours international Frédéric Chopin à Varsovie en 2005.

0: Un prélude de Chopin, prélude opus 28 numéro 17, interprété par Rafal Blechatch, voici encore un piano. Glauco Venier, une clarinette basse aussi, Klaus Gessing, et surtout la voix, très personnelle, paisible, mature, chaleureuse, de la chanteuse britannique Norma Winstone.
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0: Le pianiste Kenny Barron, sur son album en solo, The Source, en 2023. Presque tous les morceaux de cet album sont de sa propre composition, comme ce Dolores Street San Francisco que nous venons d'entendre en toute fin de Dolce Vita. Dans un instant, sur Musique 3, Axel Thierry reçoit l'auteur Benoît Copé dans La Note Belge. Je vous souhaite une excellente soirée, à demain.
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6: Bonjour et bienvenue dans cette émission La Note Belge. Notre invité est Benoît Copé.
7: Bonjour.
6: Et nous allons parler de votre livre Il nous faut des poètes, paru chez Asmodée et Derne, avec une très belle couverture aussi d'une femme qui lit dans des couleurs très fauves. Et alors, un mot de présentation, vous êtes romancier, scénariste, accompagnateur en projet d'écriture. Vous êtes un véritable artisan des mots, Benoît Copé, capable de passer avec beaucoup de liberté de la poésie au roman, du conte, à la bande dessinée, sans jamais perdre ce regard profondément humain qui traverse votre œuvre. Vous êtes né à Bruxelles, vous avez d'abord exercé le métier d'infirmier pendant plus de 10 ans, avant de vous consacrer pleinement à l'écriture. Ça va ?
7: Mais merci pour cette jolie présentation. Mais j'ai envie de revenir sur le métier d'infirmier.
6: Oui.
7: Que j'ai pratiqué pendant, en effet, une grosse dizaine d'années. C'est un métier que j'ai adoré. Et quand je l'ai quitté, parce que j'étais appelé par l'écriture, j'avais vraiment un projet en moi qui faisait de plus en plus de bruit et qui m'a propulsé dans le monde. Mais quand j'ai quitté ce métier, je me suis dit, mais qu'est-ce que je vais faire d'aussi important que ce que j'ai pu faire pour l'être humain jusqu'à présent? C'est une vraie question. Mmh. Et une collègue a lu mon premier roman et m'a envoyé ce mot qui reste gravé chez moi. Elle m'a dit, écoute, tu soignes autrement. Et ça m'a porté dans tout mon parcours d'auteur, que j'écrive pour les adultes ou pour les enfants, il y avait toujours cette dimension de comment prendre soin d'eux, comment soigner, comment aider à avoir l'existence d'une façon plus sereine, plus douce, plus ancrée, plus en contact avec la notion de soin, le soin entre nous tous, hein, le monde tel qu'il navigue aujourd'hui dans notre vaisseau spatial. Je me pose souvent la question, est-ce que nous prenons suffisamment soin les uns des autres, et la réponse est non. Mais comment faire pour apporter cette dimension soignante qui ne m'a jamais quitté? Et c'est vrai, l'écriture du recueil dont on va parler là, elle s'inscrit exactement dans cette dimension-là. Par mon métier, j'ai la chance d'avoir des moments de solitude, de méditation, de dialogue avec moi-même ou avec un quelque chose autour de moi. J'ai cette chance d'avoir ce temps à consacrer à ça et pouvoir le transmettre aux lecteurs, aux lectrices. C'est une responsabilité, c'est une mission aussi. J'aime bien l'idée de mission. Et de plus en plus, je pense que les artistes ont une mission de nommer les choses qui les traversent, toujours pour la question du soin. Enfin voilà, je suis un petit peu lent à répondre à votre
6: non,
7: introduction, mais le soin, ça m'a jamais quitté. Je viens

0: pas.
1: On peut dire aussi que vous écrivez pour adultes, mais aussi pour la jeunesse. Vous avez marqué de nombreux lecteurs. On pense notamment à la série Les Aventures de Tom et Lila, qui a été traduite dans une vingtaine de langues. Et puis, votre parcours est jalonné d'initiatives originales, comme la création d'un bureau d'accompagnement en projet d'écriture, votre implication dans des projets liés aux droits de l'enfant, à la communication non violente. Vous êtes engagé dans la défense des auteurs aussi, via la SABAM, où vous êtes administrateur.
2: J'étais administrateur. Je ne le suis plus. Dans mon cœur, je le suis toujours. Mais j'ai fait trois mandats de quatre années qui m'ont permis d'en effet mobiliser mon énergie au service des auteurs, au service du statut de l'artiste, au service de la défense de l'auteur à travers ses droits d'auteur. Mais c'est une expérience qui était extrêmement énergivore et qui m'a mis loin de la publication. Et en fait, le recueil dont on parle aujourd'hui, enfin celui qui nous rassemble aujourd'hui, c'est un retour à la publication, au partage avec les lecteurs, parce que en effet, pendant une quinzaine d'années, je me suis quasiment dédié 100% à la défense de l'artiste, de l'auteur, à travers ses différents mandats. Mais c'est terminé. J'ai arrêté il y a 3-4 ans avec la ferme intention de revenir à quelque chose de, j'ai envie de dire, plus doux. Hein, parce que défendre l'artiste dans le monde, c'est pas simple. On n'est pas toujours très attendu. En réalité, et parfois quand on nomme des choses qui peuvent déranger, eh bien ça peut faire grincer des dents à gauche, à droite. Et donc voilà, j'avais envie de revenir à ça pour porter une voix, et j'y suis. Je suis vraiment très très heureux.
1: Alors vous parliez tout à l'heure de Prendre soin. C'est un livre qui est traversé par un beau rayon d'amour aussi, et si on revient au titre, Il nous faut des poètes, vous écrivez cette femme ou cet homme capable de lire la pluie, le soleil, le brouillard ou la neige. On a l'impression qu'il y a une correspondance aussi entre le poète et la chose qu'il regarde, jusqu'à parfois la devenir. Alors, est-ce que vous pourriez développer pour vous ce qu'est un poète ou une poétesse ?
2: Évidemment, je devais m'attendre à la question, mais y répondre serait vraiment très difficile. Je vais essayer. D'abord, une base. Je crois que le poète ou la poétesse sont des êtres qui ont été extrêmement blessés. Blessés par la vie, blessés par les événements, blessés. Et au départ de cette blessure, pour ne pas en mourir, ces êtres-là ont dû apprendre à observer avec une acuité extrême, ne pas prendre le coup. Alors comment dois-je me positionner ? Et chemin faisant, ces êtres-là qui ont dû le réaliser une fois, 10 fois, 100 fois, 1000 fois, qui sait, eh bien développe une façon d'être au monde qui est très particulière dans le sens de l'observation. Et cette observation est tellement ténue, tellement fine, que parfois elle va au-delà de l'observable. Et là on entre dans un mystère. Le premier poète que j'ai rencontré, ça fait l'objet d'un texte. J'étais gamin, c'était un sourcier. C'était un vieux monsieur. Et puis tout à coup il dit, mais le puits c'est là. Bon, et puis il est allé chercher une baguette de coudrier qu'il a taillée en Y, et il a traversé le terrain. Et moi, je l'ai observé en me disant, mais qu'est-ce qu'il fait? Qu'est-ce qui va nous sortir? Et tout à coup, sa baguette s'est inclinée vers le sol. Et il a dit, le puits, c'est là. Et il a tenu très fermement cette baguette entre ses deux mains. Et la baguette, je la vois encore, c'était il y a une cinquantaine d'années, la baguette s'est cassée. Tellement la force d'attraction vers l'eau était puissante. Ça me plonge dans un état de méditation extrême. Je me dis, mais qu'est-ce qui se passe ? Et l'artiste a cette faculté d'entrer en résonance avec l'invisible, le sous-titre, l'interligne, ce qui ne se dit pas avec les mots, mais qui peut se dire au-dessus des êtres. Il a cette capacité-là. Et je pense qu'il a cette capacité de voir dans le passé, dans le présent et aussi dans le futur. Il y a des œuvres qui sont éminemment solaires et prémonitoires. Alors je me dis, waouh, ces êtres-là, eh bien, ils sont capables aussi de lire le futur. Ça m'impressionne beaucoup. Voilà, c'est quelques éléments que je peux donner sur ma définition du poète. Mais je dirais, pour terminer, c'est la question aussi de la mission. Je reviens à cette mission, et c'est d'autant plus prégnant aujourd'hui, dans ce monde qui va si vite, dans les formules qui sont de plus en plus ramassées, dans les slogans qui sont de plus en plus étroits. On a besoin d'un temps lent, d'une respiration. On a besoin, comme on le fait maintenant, de pouvoir étirer une pensée sur quelques minutes. On a besoin de ça. Et là, je pense que c'est la mission des artistes, qu'ils soient musiciens, peintres, écrivains, le poète, il est pluriel. Hein. La mission de l'artiste, c'est de dire, arrêtons-nous, prenons le temps de réfléchissons, parlons-nous, écoutons-nous, développons nos pensées. Voilà.

0: Et quand on prend le temps, il y a parfois cette petite voix qu'on entend au fond de soi et qui semble nous indiquer un chemin, une voix que vous évoquez, Benoît Coppée. Et aussi, l'intime peut être lié à l'universel. Il peut y avoir des correspondances entre un geste et les étoiles. On sent ça dans votre livre. Alors, qu'avez-vous envie de développer à ce sujet ?
1: L'observation. L'observation, tout simplement, quand je prends le métro. J'aime bien traiter quelques mails sur mon téléphone. Mais j'aime bien aussi ne pas regarder mon téléphone et regarder les gens. Et essayer d'imaginer leur vie, leurs soucis, leurs besoins, leurs désirs, leur métier, leurs amours, leur manque d'amour. Et développer une attention à l'autre, aux éléments, à la vie, à travers les petits gestes du quotidien. Mais ça me semble être l'indispensable. Nos vies de tous les jours, du matin au soir, du soir au matin, sont gorgées de petites choses à voir, de petites choses à métaboliser, à intégrer. Et c'est un merveilleux chemin de partir de l'intime pour tenter de rejoindre l'universel, pour apprendre l'autre aussi, pour apprendre la différence, pour toucher la différence, pour comprendre, essayer de comprendre la différence, l'accepter, la vivre. Je pense notamment à ces grands mouvements qu'on observe aujourd'hui autour de nous, où des pays entiers se divisent entre un pôle et l'autre. Ça me fait tellement mal. Je me dis, tout le monde en fait est en souffrance. Tout le monde est en souffrance. Et la manière d'exprimer sa souffrance, c'est de dire que l'autre est mauvais, que l'autre est méchant, que l'autre est le danger. Je ne suis pas si sûr. Je crois que partons d'un couple, l'intime, un couple qui se dispute. Mais est-ce qu'on ne peut pas dire qu'ils sont l'un et l'autre en souffrance ? Si on regarde le monde à travers le prisme du couple, par exemple, on peut se dire, mais en fait, là, aujourd'hui, où nous en sommes, bon, c'est pas nouveau, hein, mais ça prend des proportions inquiétantes. C'est une immense scène de ménage à laquelle on assiste, avec des polarisations extrêmes. Et si on se disait qu'en fait, tout le monde souffre, tout le monde a mal, et que la manière de signifier cette douleur, c'est d'agresser l'autre, ou de dire que l'autre nous agresse. Mais non. Et c'est là où la poésie, je pense, peut nous aider en nous disant, mais asseyons-nous, parlons-nous, méditons, tentons de prendre soin l'un de l'autre, plutôt que tout de suite se mettre à dire que l'autre est méchant, infréquentable, voilà.
0: D'autant qu'il y a des moments de révélation et que la grâce semble être là partout. On la croise beaucoup dans votre livre, à tellement de pages. Et puis, il y a eu un moment de révélation que vous décrivez après un deuil où tout à coup, il y a eu un amour immense, une force incroyable. Voulez-vous parler de ce moment-là ?
1: Oui, bien sûr. Je vois encore l'endroit. C'était, j'étais sur ma Vespa. Arrêté à un feu rouge près du centre décisionnel de notre pays, la rue de la Loi. J'étais arrêté et quelques jours auparavant, mon père était décédé. Et tout à coup, le ciel a brillé d'une luminosité que j'avais jamais rencontrée. Étonnamment, j'ai eu un peu peur. Je me suis dit, mais qu'est-ce qui se passe ? Et en quelques secondes, tous les gens qui étaient autour de moi, qui passaient devant moi sur le passage clouté, les gens qui attendaient le tram, j'avais l'impression de les connaître. J'avais l'impression d'avoir déjà parlé avec eux, j'avais l'impression de parler avec eux à ce moment-là. C'était bouleversant. Ça a duré quelques secondes. Et puis, j'ai relancé ma Vespa, j'ai continué mon chemin. Et dès ce moment-là, il y a quelque chose qui a changé dans ma façon de voir l'autre. Comme si j'avais quitté une dimension paranoïaque du monde, où l'autre est là pour me faire du mal, je dois me méfier, attention, il va m'avoir, etc. Eh bien non, Cet événement qui a duré quelques secondes, tout à fait ahurissant, m'a fait basculer dans une dimension où ben, l'autre, c'est la vie, en fait. Alors, je suis pas naïf, hein, si on m'agresse, je vais me défendre, hein, mais c'est une vision anti-paranoïaque de l'existence qui m'est tombée dessus ce jour-là. Alors, j'en ai parlé à l'un et l'autre, l'une et l'autre, et quelqu'un m'a dit, mais ça, c'est un éveil spirituel. Alors je dis, qu'est-ce que c'est un éveil spirituel ? Alors j'ai reçu une réponse qui m'a parlé, parce qu'en effet, ce moment s'est inscrit dans une décennie de ma vie où je sens que des choses étranges se passent, où j'ai accès à des événements mystérieux, comme cet arrêt au feu rouge.

0: une folie.
1: Vous avez déjà évoqué aussi la nature. Vous semblez avoir une relation très profonde à la nature, de soins, et puis aussi d'être attentif aux phrases qu'écrivent les oiseaux, à un ciel constellé la nuit dans les montagnes. Qu'avez-vous envie de partager à ce sujet ?
2: Il y a aussi le sens de l'observation. Enfin, la nature est juste merveilleuse. Merveilleuse. L'observer et... à travers l'observation, petit à petit, se mettre en disponibilité d'entrer en contact avec l'esprit de la nature. Alors, il se fait qu'il y a quelques années, j'ai eu l'opportunité de passer quelques mois dans une maison en Espagne, dans la montagne, un petit village où il y a 5 ou 6 habitants à l'année. Et j'ai vécu là été, automne et début de l'hiver. La solitude, qui n'était pas totale, hein, j'ai parlé avec les gens du village, mais bon, quand même, cette solitude, progressivement, m'a amené, là aussi de façon très surprenante, à regarder la nature autrement, et en la regardant autrement, d'entrer en contact avec l'esprit du vent, l'esprit de l'eau. J'ai vu des choses que j'avais jamais repérées. Je m'explique. Il y a dans les montagnes, il y a des portes. C'est-à-dire qu'on se promène, on se balade. Si on n'y fait pas attention, on traverse la porte et on se dit « Ah tiens, il fait un peu plus froid ici. Tiens, je vais mettre un petit pull. » Ou « Ah, ici, je me sens vraiment bien. Ah, ça, c'est chouette. Si le centre du monde, c'est quelque part, c'est ici. » Ou bien, non là, ici, je me sens pas du tout bien, vivement que je traverse ce petit moment-là, voilà. Mais en fait, tous ces sentiments qu'on peut, toutes ces sensations qu'on peut ressentir, eh bien, aujourd'hui, je me dis, on traverse des portes où des endroits de la nature sont porteurs tantôt de charges légères ou de charges lourdes. Et nous, aujourd'hui, on traverse ça. Alors, cette expérience de plusieurs mois de solitude m'a amené à m'intéresser à ce dialogue qu'on peut avoir avec l'esprit de l'arbre, l'esprit de la pierre, l'esprit du vent, comme si c'était des êtres vivants. Et ce sont des êtres vivants. Et ça aussi, ça change le regard sur le monde et la vie. De se dire que il y a un invisible qu'on n'a pas du tout l'occasion d'explorer, d'exploiter dans notre système d'éducation, par exemple. À l'école primaire, en humanité, moi, jamais on m'a parlé de l'esprit du vent ou l'esprit de l'eau. C'est un petit peu pour les êtres bizarroïdes. Mais pourquoi ? Pourquoi pas ? Pourquoi pas ? Mais bon, ce serait mettre les pieds dans un pan de réflexion peut-être trop complexe, trop touchy.

0: Et alors, quand vous êtes en montagne, vous avez un appel d'un ami qui vous parle d'une difficulté qu'il traverse en amour. C'est peut-être l'occasion aussi d'arriver au thème de l'amitié qui traverse beaucoup votre livre, que ce soit l'amitié pendant l'enfance ou après, ce lien incroyable d'amour inconditionnel.
1: L'amour inconditionnel, c'est une formule formidable, hein, en fait. Quelque part, on devrait pouvoir y arriver à se dire, mais tiens, quand j'aime, c'est inconditionnel. Il n'y a pas de condition. Et malheureusement, on n'y arrive pas. On n'y arrive pas toujours. C'est un peu comme un cap qu'on peut mettre dans le GPS de son existence. Mais l'amitié que je relate dans l'ouvrage, je pense qu'il n'y a pas un mot qui n'est pas vrai dans le texte, mon ami. J'ai cette chance d'avoir un ami de longue date. On avait 10 ans, 11 ans, puis voilà. Et il est toujours là et on s'est dit il n'y a pas longtemps, écoute, je voudrais pas être celui qui reste parce que ce serait vraiment très compliqué. Et j'ai écrit ce texte en me disant, mais là aussi j'ai une chance. Je veux parler de cette chance et tenter de la décrire le plus finement possible et du coup de la manière la plus vraie. Je redis, il n'y a pas un mot de ce texte qui n'est pas ma vie, qui ne parle pas de cette amitié-là. J'aimerais tant que ça puisse parler aux lectrices, aux lecteurs et qu'ils puissent soit célébrer une amitié d'il y a longtemps, soit se dire, mais oh là là, il y a peut-être quelqu'un que j'ai perdu en chemin et qui était là aux prémices finalement de la vie, parce que ce que je raconte dans ce texte, c'est que cette amitié, elle s'est nouée en l'espace de quelques années où on assied nos fesses sur le même banc de l'école, et ces années fondatrices où on ne sait pas encore qui on est, on sait tout et on sait rien, enfin voilà. Secrètement, j'ai vraiment cette envie que chacun et chacune qui se laisse emporter par ce texte-là, hein, se dise, mais tiens, est-ce que moi j'ai un ami, une amie ou plusieurs, hein? En quoi ça me porte? En quoi ça me détruirait si il ou elle s'en allait? Là aussi, en me disant, mais si ça peut recréer certains liens entre les êtres, eh bien, voilà, j'aurais réussi mon désir.

0: Est-ce que vous souhaitez parler d'un rêve que vous avez?
1: Un rêve? Alors, j'aimerais encore avoir plein d'années à vivre pour écrire plein de choses et plein de temps. Ces dernières années ont été voilà, bousculées. On a traversé le Covid. On est entré dans une dimension de l'humanité là qui est vraiment compliquée, qui moi me prend beaucoup de temps en discussion. En tracasserie personnelle, hein. Et je me dis, mais j'ai envie d'entrer encore plus en méditation. Donc, un rêve, bah, très simplement, ce serait vivre dans une maison un peu à l'écart des grandes villes, proche de la nature, en faire un lieu d'accueil pour les gens que j'aime, qui m'aiment, et construire quelque chose de riche et d'ouvert. À la rencontre, à l'expression de l'amitié, à l'expression de ces liens qui nous tiennent en alerte et en vie. Voilà.
0: Vous signez aussi la programmation musicale de cette émission. Avez-vous envie d'en dire un mot? Ou plus?
1: D'abord, merci.
0: Merci à vous.
1: Non, merci, parce que c'est vrai que j'ai à travers la programmation que je vous ai proposée, il y a des choses importantes qui se jouent. J'avais envie de parler d'un, si vous le permettez,
0: oui,
1: d'un artiste belge que j'apprécie beaucoup, qui est Noé Prechoff. Je sais pas ce qui se passe, mais il y a quelques années, quand j'ai écouté son premier album, j'ai été mais balayé. Balayé par la force de ses textes, par la puissance de sa musique. Et puis, curieux, j'ai été le voir en concert, j'ai été happé par son énergie. Et ce qui m'a impacté, c'est de voir que dans la salle de concert, il y avait des jeunes de 20 ans, mais aussi des personnes plus âgées, 60, 65, 70. Je me dis, mais qu'est-ce qui se passe? Qu'est-ce qui se passe? Et puis, je continue à écouter ses textes et à écouter ses chansons. Et Noé, c'est une vieille âme. À 30 ans, il parle comme s'il en avait 150. C'est quelqu'un d'entier et de courageux dans ses prises de position. Donc, il assume son identité. Il assume ses coups de gueule. Il assume ses combats. Et j'aime ça. On parlait tout à l'heure de la mission du poète. Je crois que c'est important que les gens qui ont la chance d'avoir une voix dans le monde aujourd'hui puissent porter certains combats, certains coups de gueule, certains noms. Et Noé, pour moi, rassemble tout ça. Et c'est un bonheur de le voir sur scène parce qu'il est d'une générosité formidable. Et je sais pas combien de temps il va encore le faire, mais je l'ai vu souvent à la fin de ses concerts venir dire au revoir avec sa guitare, sans micro. Il faut s'imaginer ce que c'est, hein. Il vient de chanter pendant 2 heures, avec des musiciens, du bruit dans tous les sens. Et là, il termine un concert, seul, avec sa guitare, sans micro. Il y a à ce moment-là une attention incroyable de tout le public dirigé vers la poésie. Voilà. Donc, je ne manque jamais de faire la publicité de Noé Prechoff, parce que quand je rencontre des gens qui me disent « Ah, je connais pas », je dis « Aïe, aïe, aïe, aïe, aïe, je vais t'expliquer, je vais te montrer

0: que vous avez envie de faire une petite lecture?
1: Je suis à votre service.
0: Chouette.
1: La poésie, c'est mon ami, c'est mon ennemi. Elle me hisse au sommet de certaines vagues, presque à en toucher le soleil. Elle m'engloutit dans les remous sombres des tempêtes où vivent encore des monstres. Elle me fait aimer, elle me fait admirer, elle me fait contempler, elle me fait tordre l'ombre en lumière. Je suis un chercheur d'or alchimique, et cet or, je le trouve dans la caresse amie, ou ce jour, dans les yeux de Manuel, au milieu de nulle part. Dans une région et dans un village dont je tairai le nom, parce que ni le vent, ni la lumière, ni les orages, ni la poussière des chemins ne m'en ont donné la permission. Je suis rentré dans ma maison, j'ai dormi une nuit sans rêve. Au petit matin, mon téléphone affichait un message sur WhatsApp. Je te l'écris comme je l'ai reçu. Bonjour Benoît, je suis le médecin. Comment allez-vous? La poésie. La poésie, c'est la pénicilline et les corticoïdes de l'âme.
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0: Ostende Bonsoir par Arnaud. C'est Benoît Copé qui était notre invité aujourd'hui. Il signait donc la programmation musicale de cette émission. Nous avons aussi entendu Préchauff de Noé Préchauff, Dorna du projet La Mancha de Vincent Liben avec Galia Ben Ali, Je cherche de Chloé Copé, Midnight Sun par le trio Manu Hermia, Julien Tassin, Chris Joris, une œuvre de Julien Tassin arrangée par le trio, ainsi que L'Horizon des Fous de Denica et Dan chantait Neverland.
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0: Et nous poursuivons en compagnie du violoniste Lorenzo Gatto. Il a été deuxième lauréat du concours Reine-Elisabeth et il a obtenu avec Julien Libert le titre de diapason d'or de l'année 2016 pour un enregistrement de sonates pour violon et piano de Beethoven auprès du label Alpha. Et je vous propose d'écouter le violoniste Lorenzo Gatto dans des extraits du concerto numéro 4 en ré mineur pour violon et orchestre de Henri Vieuxtemps, un compositeur virtuose belge. L'année de ses 14 ans, Vieuxtemps avait appris à la vitesse de l'éclair le concerto pour violon de Beethoven qu'il avait donné à Vienne le 16 mars 1834. Ce fut un triomphe. Comme l'écrit Michel Stockheim, le 28 avril, Schumann n'a pas de louange assez forte pour le qualifier lors de ses débuts à Leipzig. Il écrit « De la première à la dernière note, il nous retient dans une sorte de cercle magique qui nous entoure et auquel on ne peut trouver de début et de fin. » Henri Vieuxtemps est un compositeur de grand talent. Ses concertos pour violon représentent un moment de l'histoire, confie Michel Stockheim, quand les virtuoses du violon écrivent des concertos ambitieux à leur propre usage. Il ajoute, avec le quatrième concerto opus 31 en ré mineur, nous entrons dans une nouvelle dimension. C'est, dans le répertoire de violon, une œuvre largement sous-estimée, car elle porte Vieuxtemps à des ambitions nouvelles, les plus hautes de l'époque, l'exact milieu du 19e siècle, et indique les efforts déployés pour élever le concerto à la hauteur de la symphonie. Au long des quatre mouvements, poursuit Michel Stockheim, transpire les qualités qui font de Vieuxtemps un idéal ténor héroïque de la scène du violon, la noblesse et le panache. On sent cette fois clairement le compositeur nous parler à la première personne. Lorenzo Gatto est en compagnie de l'Orchestre Philharmonique Royal de Liège, sous la direction de Patrick Davin.

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De larges extraits du concerto numéro 4 en ré mineur pour violon et orchestre de Henri Vieuxtemps par Lorenzo Gatto et l'Orchestre Philharmonique Royal de Liège sous la baguette de Patrick Davin. Nous allons maintenant entendre le Collegium Vocale de Gand sous la direction de Philippe Erweg. Les 13 et 14 juin, ils seront à l'église Saint-Thomas de Leipzig pour interpréter des cantates de Jean-Sébastien Bach, lieu éminemment émouvant parce que c'est là que Bach travaillait. Le Collegium Vocale de Gand a été fondé en 1970 par Philippe Erweg et il a joué un rôle pionnier dans une approche révolutionnaire de la musique baroque avec un accent particulier sur l'authenticité et la profondeur textuelle. En quelques années seulement, l'ensemble a acquis une renommée mondiale, se produisant sur les scènes et les festivals les plus prestigieux de l'Europe aux États-Unis. En 2017, l'ensemble a ajouté une nouvelle dimension à son histoire déjà riche en lançant son propre festival d'été, Collegium Vocale Crete Senesi, dans la magnifique région de la Toscane. L'ensemble s'est adapté à des répertoires très variés. Il s'est imposé comme un ensemble de premier plan sur la scène musicale internationale. Et sous la direction de Philippe Erweg, il a constitué une discographie de référence de plus de 100 enregistrements. On les écoute. Voici la cantate Nun kommt der Heiden Island.

0: Des extraits de la cantate Nun kommt der Heiden Island de Jean-Sébastien Bach par le Collegium Vocale et de Gand sous la direction de Philippe Erowegg. Et c'est la fin de cette émission que vous pouvez retrouver dès demain matin sur le site de Musique 3. Merci à Maxime André pour sa réalisation. Dans quelques instants, Laurent Grolus vous propose un concert donné par l'ensemble O Orchestra avec la violoniste Martina Pastuska, qui est également à la direction, au programme, Purcell, Couperin, Corrette, Schmelzer et Rameau. Belle soirée, à bientôt.
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2: Bonsoir à toutes et à tous, c'est en Roumanie que je vous emmène ce soir, le 19 septembre 2024. La salle philharmonique de Brasov accueillait le O Orchestra, une formation polonaise dédiée au répertoire baroque sur instruments d'époque, fondée en 2012 par la violoniste Martina Pastuska, premier violon de son ensemble. Elle le dirige de son pupitre de violon, ce qui est très souvent le cas, il faut le dire, en musique baroque. Martina Pastuska avait placé cette soirée sous le signe des contes venus d'Orient, à travers le prisme de quatre compositeurs, François Couperin et Michel Corrette au rayon des maîtres français, Henry Purcell au rayon britannique et moins connu très certainement Andreas Anton Schmelzer, un violoniste et compositeur autrichien né au milieu du XVIIe siècle. Alors avant que nous n'écoutions la musique d'Henry Purcell, je m'en voudrais de ne pas vous présenter en quelques mots la violoniste Martina Pastuska, qui a donc fondé l'ensemble O Orchestra qui nous occupe aujourd'hui, née en 1980 en Pologne dans une famille de musiciens. Elle s'est d'abord formée au violon moderne à l'Académie de musique de Katowice, grande spécialiste de la musique ancienne. Martina Pastuska a travaillé dès 2001, alors qu'elle n'avait que 21 ans, avec les plus grands ensembles baroques. On citera Arte dei Suonatori, l'ensemble Pygmalion, Concerto Copenhagen et tant d'autres. Mais aujourd'hui, je vous le disais, c'est en compagnie de son ensemble, fondé en 2012, O Orchestra, que nous allons l'entendre. Une soirée dédiée aux contes d'Orient qui commençait avec la suite instrumentale Distressed Innocence, l'innocence en détresse, extraite de La Princesse de Perse d'Henry Purcell, une musique de scène composée en 1690, constituée d'ouvertures et d'airs destinés à ponctuer les entractes et à introduire aussi les parties parlées de la pièce éponyme, une suite dans laquelle vous percevrez aussi des influences de la musique française de l'époque. Voici donc sans plus tarder la suite instrumentale Distressed Innocence, extraite de La Princesse de Perse de Purcell. Martina Pastuska dirige de son pupitre de violon le O Orchestra.

La musique langoureuse d'Henry Purcell, dont nous écoutions Distressed Innocence, extraite de La Princesse de Perse. Martina Pastouchka dirigeait de son pupitre de violon le Haut Orchestra, un ensemble qu'elle a fondé en 2012. Ce concert enregistré en septembre 2024 à Brașov, en Roumanie, était placé sous le signe des Contes d'Orient et de l'Angleterre de Purcell. Nous nous dirigeons à présent vers la France de François Couperin, contemporain de Purcell. Couperin qui écrit La Sultane autour des années 1710-1720. C'est une sonate en trio typique de la fin du règne de Louis XIV. Couperin exprime ici son désir de conjuguer le goût français, qui était élégant et dansant, au goût italien, plutôt virtuose et particulièrement démonstratif, inspiré entre autres par Arcangelo Corelli. Voici La Sultane, une sonate en trio de François Couperin.

La Sultane, une sonate en trio de François Couperin. Martina Pastouchka dirigeait de son pupitre de violon son ensemble au orchestra. Alors on peut s'étonner quand on parle de sonate en trio, qui est davantage que trois instruments, mais c'est plus le concept de trois voix qu'il faut comprendre quand on dit sonate en trio. Nous restons en France et après Couperin, voici Michel Corrette, un compositeur né en 1709. Vers 1735, il compose le concerto Le Phénix en s'inscrivant précisément dans la même démarche que celle de la Sultane de François Couperin que nous venons de quitter. Et cette démarche, eh bien, c'est celle de fusionner les styles français et italien. Une pièce conçue pour quatre violoncelles, viol ou basson, et qui s'inscrit parfaitement dans le Paris baroque du roi Louis XV. Voici le concerto Le Phénix de Michel Corrette avec toujours Martina Pastouchka et son ensemble au orchestra, une formation polonaise comme elle.

Le Phénix, un concerto de Michel Corrette, Martina Pastouchka dirigeait de son pupitre de violon l'ensemble Au Orchestra. Le concert que nous écoutons aujourd'hui était consacré au Conte d'Orient et a été enregistré en Roumanie en septembre 2024. Le 17 juillet 1683, l'armée ottomane assiège Vienne et menace ainsi le Saint-Empire romain germanique et par voie de conséquence le monde chrétien. La victoire de la Sainte Ligue, ligue qui réunissait l'Autriche, la Pologne et les États allemands le 12 septembre 1683, cette victoire met fin à l'expansion ottomane et cette bataille contre les Turcs à Vienne a inspiré Andreas Anton Schmelzer, un violoniste et compositeur autrichien né au milieu du XVIIe siècle. Voici donc la bataille contre les Turcs à Vienne, mise en musique par Andreas Anton Schmelzer.

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La musique très imagée et très descriptive aussi d'Andreas Anton Schmelzer dont nous écoutions la bataille contre les Turcs à Vienne. Martina Pastuszka était au violon et à la tête de l'ensemble Au Orchestra, une formation sur instruments d'époque qu'elle a fondée en 2012. Pour clore ce concert consacré au Conte d'Orient, la violoniste polonaise revenait à Michel Corrette que nous avons écouté tout à l'heure. Corrette qui fut un brillant organiste également, dont voici le 25e concerto, dit concerto comique et intitulé « Les Sauvages et la Fürstenberg », une œuvre qui s'inscrit dans le Paris musical des années 1750-1760, marquée entre autres par la popularité des airs de Rameau, mais aussi un intérêt pour l'exotisme. Pensons par exemple aux Indes galantes. Ce concerto intègre la danse des sauvages, inspirée d'Indiens de Louisiane découverts dansant en 1725, mais aussi des thèmes populaires. C'est donc une pièce qui combine très gaiement la musique dite savante et celle qualifiée de divertissante. Voici donc le 25e concerto, dit concerto comique, et intitulé « Les Sauvages et la Fürstenberg » de Michel Corrette. Il est interprété par l'ensemble Au Orchestra.

0: Le 25e concerto, dit concerto comique, est intitulé « Les Sauvages de la Fürstenberg » de Michel Corrette. Martina Pastouchka dirigeait de son pupitre de violon l'ensemble O Orchestra, une formation polonaise sur instrument d'époque, polonaise comme elle, et qu'elle a fondée en 2012. Voilà, c'est avec Michel Corrette que se refermait ce concert. Il était enregistré en septembre 2024. C'était à la Philharmonie de Brașov, en pleine Transylvanie, en Roumanie.
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0: C'est Mozart que nous accueillons maintenant, et rien moins que son 24e concerto pour piano, Köchel 491, et c'est Jean-Yves Flambavouzé qui est au clavier.

Jean-Yves Bavouzé au clavier et la Camerata de Manchester conduite par Gabor Takacs-Nagy dans ce 24e concerto pour piano en do mineur que Schell 491 de Mozart. De Mozart à Beethoven, il n'y a souvent qu'un pas. Voici sa première sonate pour violoncelle en fa majeur. Jean-Guy Enqueras est au violoncelle et Alexander Melnikov au piano.

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0: Jean-Guy Enqueraz au violoncelle et Alexander Melnikov au piano dans cette première sonate pour violoncelle et piano en fa majeur de Beethoven. Voilà, c'est avec l'un des plus grands violoncellistes au monde, je n'ai pas peur de le dire, que prend fin notre émission. Merci beaucoup à vous de l'avoir suivi. C'est toute l'actualité du jazz qui est à suivre avec Club Jazz, présenté par Arnaud Quittelier. Je vous retrouve pour ma part demain dès 13h pour un autre voyage au concert. Je vous souhaite d'ores et déjà une excellente suite de soirée et je vous dis à très bientôt. Au revoir.
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2: Merci d'être là pour votre rendez-vous jazz de Musique 3, Club Jazz, qui ouvre cette semaine ses portes avec l'album Musclé de Tony Williams, ex-batteur de Miles Davis qui nous quittait en 1997, l'album Souvenir cette semaine, 1976.

Album Souvenir avec ce quatrième et dernier extrait de cet album de Tony Williams, Million Dollar Legs, 1976, c'était What You Do To Me. Un petit bond dans le temps à présent avec cette nouveauté du Sud-Africain Dudu Zo Makatini, accompagné par Chabaka.

C'était Dudozzo Macatini, le flûtiste britannique Shabaka dans Club Jazz. Le jeudi, vous le savez, si vous nous êtes fidèles, et je n'en doute pas un instant, c'est le jour des reprises. Avec des reprises en version jazz de morceaux soul, pop, de variété. Avec ici Fania All Stars.

Quelques membres du label Fania, Fania All Stars, Back to My Roots, reprise de ce titre écrit par Lamont Dozier en 1976 et repris dans les années 80, on s'en souvient, par Odyssey. Deuxième reprise avec Karen Souza.

Club Jazz et Chet Baker, Jim Hall et Hubert Laus, c'était Swan Lake. Comment le claviériste belge Maxime Moyaerts a-t-il découvert le jazz ? Réponse dans cette séquence qu'on vous propose chaque jeudi, les premiers émois.

C'était dur de choisir, mais dans mes souvenirs, moi j'ai commencé par le piano classique. Quand je me suis mis au jazz, ben forcément, comme tout le monde, on commence à apprendre les standards et les standards connus. Je me souviens avoir commencé par les grands classiques, Autumn Leaves, etc. Donc j'ai commencé par écouter des albums où il y avait ces morceaux-là, et je retiens surtout un album qui s'appelle Conférence de presse de Michel Petrucciani avec Eddie Lewis. C'est un duo orgue et piano. Et je trouvais que ça me ressemblait bien parce que je fais les deux instruments. Et ça m'a tout de suite marqué parce que déjà, j'adore le jeu de Petrucciani et d'Eddie Lewis. Je trouve qu'il y a une super complicité. C'est rare aussi d'avoir un album que duo piano-orgue. Et il joue justement tous des standards et ça sonne super, quoi.

moi ce que j'aime bien c'est le côté très swingant, très direct, avec mais moi je suis un grand fan d'Oscar Peterson et je pense que lui aussi. Et ça s'entend, et il a quand même une patte à lui, il a développé un son, et je sais pas, il y avait un truc, ça te prend directement quoi, quand t'écoutes Michel Petrucciani.

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Peggy Lee, il y a 70 ans, It's All Right With Me, extrait de son album Dream Street, enregistré, c'était le 5 juin 1956. Autre enregistrement, le 4 juin 1976, l'album de Wanis of Juju, Space Jungle Love, voici Follow Me.

C'était notre Belge du jour, le trompettiste de Wilrijk, Bert Joris, en formule quartet, le morceau triple. Notre album nouveauté, quatrième et dernier extrait pour se quitter, la reprise du morceau Spooky de Dusty Springfield, repris ici par Judith Owen sur son dernier album qui s'appelle Sweet Yourself. À demain vendredi!

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